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1: Bonjour à tous, bienvenue, vous êtes sur Bruxelles Breakfast, vous écoutez BX1 dans toute la Wallonie, à Bruxelles, en DAB+. Bonjour Fanny.
2: Salut Jules.
1: Ça va? Vous avez failli m'appeler Vulle.
2: Lulle.
1: C'est joli, Lulle, Vulle. J'aime bien.
2: Mais non, mais j'étais un peu distraite parce que j'ai perdu le petit mousse de mon oreillette.
1: Aïe, aïe, aïe. Bon, je vous laisse retrouver la petite mousse de l'oreillette alors. Et en attendant, du côté musique, je vous annonce qu'on va avoir de belles choses aujourd'hui. Des groupes qu'on n'a pas encore entendus dans la matinale comme Onyo et Yellowstone, et puis Noé Préchaud qu'on va écouter dans cette première préchauffe. Ben voilà, pourtant vous me l'avez répété tout à l'heure, non?
2: Non, je t'ai dit.
1: Oui, mais dis, on dit préchauffe.
2: Préchauffe.
1: Et j'ai pas dit préchauffe.
2: Non.
1: Bon, allez, c'est pas grave. Notamment aujourd'hui, nous avons qui comme invité? Fanny.
2: Alors, la nouvelle présidente de la FEF, hein, la Fédération des étudiants francophones, elle s'appelle Léanique Dumont et elle viendra nous expliquer un petit peu comment se déroule cette rentrée. Hein. C'est une rentrée un petit peu compliquée. Ouais. Pour

0: Perspective depuis le ciel, environ un millier de personnes se sont rassemblées hier, parc Elisabeth à Kuckelberg.
1: Oui, ils dénoncent le survol de Bruxelles causé par la fameuse route Kruk. Les riverains des zones concernées étaient nombreux à participer à cette action. Pour se faire entendre, ils sont, vous l'entendez, à bout de nerfs.
2: Imaginez que vous vous collez un moteur de tondeuse sur l'oreille pendant 40 secondes toutes les 2 minutes. Vous ne pouvez pas parler, vous ne pouvez pas avoir une conversation, vous ne pouvez pas regarder un film, vous ne pouvez pas avoir une réunion quand vous êtes en télétravail parce qu'on ne vous entend littéralement pas.
3: On ne peut pas dormir, on est fatigué la journée.
4: On ne dort pas bien. Maintenant, on est tellement stressé que même quand on n'entend pas de bruit, on se demande quand ça va revenir.
5: On est stressé, on a moins de possibilités de travailler de façon sereine.
1: Interview réalisée hier par Jamila Saïdi Emrabet. Deux femmes ont été retrouvées mortes hier après-midi à Anderlecht, rue de la Poésie. Des décès qualifiés de suspects par la police, selon des témoins interrogés par nos confrères de la capitale. Il s'agirait d'un différend entre la résidente d'un logement Airbnb et sa propriétaire. La première aurait poignardé à mort la seconde avant de se jeter par la fenêtre. Une enquête est ouverte.
0: Et puis à Saint-Gilles, une avocate bruxelloise a été interpellée hier après avoir poignardé son ex-compagnon.
1: Selon les premiers éléments de l'enquête, elle se serait défendue après qu'il l'ait agressée physiquement. Les jours de cet homme ne sont pas en danger. Il s'est rendu de lui-même à l'hôpital. Le parquet a ouvert une enquête. Les deux personnes sont considérées comme impliquées dans un dossier de violence intrafamiliale. Le député socialiste bruxellois Ridouane Chaïd demande la mise en place immédiate d'une protection et d'une surveillance policière autour de l'ensemble des mosquées. Dans la nuit de samedi à dimanche, une croix gammée a été découverte taguée sur celle de la commune de Laeken. Le voyage d'une trentaine de passagers d'un vol vers Bruxelles a tourné au cauchemar ce dimanche à Oujda au Maroc. Alors qu'une centaine de passagers ont pu embarquer, eux ont été refusés sur le vol. La faute, selon la compagnie TUI, à un problème technique qui a entraîné un surbooking de leur vol. La compagnie a proposé un nouveau vol cet après-midi dans un autre aéroport situé à 200 km d'Oujda.
0: En sport, la tuile pour l'Union Saint-Gilloise.
1: Son capitaine, le défenseur Kevin McAllister, s'est gravement blessé ce samedi lors de la belle victoire des unionistes, 5-0 contre l'Omel. Victime d'une rupture des ligaments croisés, le capitaine argentin devrait être indisponible pour une longue période. Une mauvaise nouvelle, alors que le club doit déjà compter sans Ross Sykes, autre défenseur, lui aussi absent pour plusieurs mois. Au classement, l'Union Saint-Gilloise occupe la première place avec 16 points, à égalité avec la Gantoise, Anderlecht et en 7e position. C'est un géant de la BD qui s'est éteint ce week-end. Le dessinateur bruxellois Yves Schlierf est mort. Dirigeant de Dargo, il avait fondé les éditions Cana, spécialisées dans la publication de manga. On lui doit ainsi le succès dans les pays francophones de titres comme Naruto ou encore Yu-Gi-Oh!
6: Merci beaucoup Elena. On vous retrouve à 8h pour le grand journal de la rédaction et puis à 9h encore après pour le flash. À tout à l'heure.
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6: Et nous, on s'informe au niveau météo et puis le trafic. Évidemment, à cette heure-ci, c'est plus qu'indispensable pour vous. 18 degrés en ce moment sur la capitale de la Belgique avec des nuages. La capitale de Bruxelles, j'allais dire, est-ce que c'est Bruxelles capitale? Oh là là, je m'en mêle, j'ai assez lundi. Ouh là là! Allez, j'ai la patate. Donc, le temps pluvieux aujourd'hui, de 10h à midi, il va pleuvoir. Hein. Il y a quelques chances qu'il pleuve, donc on peut déjà se dire qu'il va pleuvoir. Mais des belles éclaircies sont attendues à partir de 18h aujourd'hui, puis la température va aller jusqu'à 24 degrés.
0: Il fait bon
6: donc,
0: encore, hein.
6: Ouais, ça va être assez agréable comme journée. Mm-hmm. Concernant le trafic, Fanny, qu'est-ce qu'on a aujourd'hui? Est-ce que vous avez des infos à nous donner?
0: Oui, on a déjà un gros embouteillage à vous signaler vers Anderlecht, entre la chaussée de Gand et le boulevard McTens, avec un trafic perturbé. Une vitesse moyenne de 10 km/h et 5 minutes déjà de retard sur 1,2 km. Donc, c'est un endroit un peu noir tous les matins. On a également des soucis déjà du côté du tunnel Loye vers la petite ceinture, ça bouchonne déjà. Et puis de l'autre côté, donc avenue Charles Quint pour entrer dans la capitale via Ganshoren vers la basilique de Kuckelberg et pour aller emprunter le tunnel à Nicordi, ça bouchonne déjà.
6: Merci Fanny, soyez prudents sur les routes. Il est 7h05, vous écoutez BX1, c'est Bruxelles Breakfast. Dans un instant, la revue de presse avec Fanny, mais tout de suite On Yoke avec Don't Call Me On My Phone.

0: Call Me On My Phone, c'était un groupe de rock alternatif bruxellois. Pas mal, je trouve c'est pas mal. On trouve plein d'influences, de Gossip, des Hives, Muse, un petit peu, des petites nappes sympas. J'adore ce groupe, c'est très très bon. On va écouter, ils ont un album qui s'appelle Métamorphosis, qui est sorti en 2026. Ils seront le 14 novembre à Anderlecht en concert. C'est vaste, mais je vous donnerai plus d'infos la prochaine fois. Allez, c'est l'heure de retrouver Fanny et la revue de presse.
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2: L'aurore est à la une des quotidiens dans la capitale. Nancy poignarde son ami puis se défenestre. Ça s'est passé hier à Anderlecht. La une montre deux femmes tout sourire. Et cette phrase, Brigitta n'a pas survécu au coup de couteau, son autrice non plus. Quelques détails et témoignages à l'intérieur des pages de la part d'une voisine de palier, notamment Angèle. Elle affirme que les deux femmes se connaissaient depuis longtemps et qu'elles travaillaient dans la même association. Elle décrit également un changement de comportement de Nancy. Dans les jours précédant les faits, jusqu'à vendredi soir, elle était normale. Après, elle avait un regard vide. La DH Les Sports nous annonce aussi deux femmes retrouvées mortes à Anderlecht sur fond noir. C'est plutôt la reine Céline qui trône en une splendide vêtue de noir. The Queen is back. Céline Dion enchante ses fans à Paris. La Libre Belgique est allée au cœur du retour de Céline Dion et titre I'm Alive avec un reportage à Paris en page 30. Et ce samedi soir, nous dit la journaliste, après une heure de retard devant 35 000 personnes. Céline Dion a enfin repris le micro à la Plénitude Arena de Paris. Un retour aussi attendu que chargé d'émotions après des années marquées par la maladie, l'éloignement de la scène et l'incertitude. Dans une salle pleine à craquer, la star québécoise n'avait pas seulement un concert à donner, elle avait une promesse à tenir. À la une de la Libre Belgique également, retour sur Bruxelles avec le bourgmestre de Scarbeck qui interpelle la ministre de la Migration. Quelques mois après avoir ceint l'écharpe mayorale dans la Cité des Le jeune bourgmestre Martin de Brabant affronte

0: Son plus grand défi, l'insécurité chronique autour de la gare la plus fréquentée de Belgique et plus largement dans la rue de Brabant et la rue d'Arscott. Et puis un film belge au cœur d'un palmarès très politique, ça se trouve à la une du soir, c'est à la Mostra de Venise et en page 10 du soir. Le film belge, Un détour par Diane, est élu meilleur film de la section Horizonti à la 83e Mostra de Venise.
1: Extraordinaire ça, c'est une très bonne nouvelle pour le cinéma belge. Oui. On rappelle que votre invité à 7h50, c'est Lénaïque
0: Dumont, c'est ça. La présidente de la FEF, la Fédération des étudiants francophones, puisque c'est la rentrée dans le supérieur.
1: Ce sera à 7h50. Il est 7h11, vous écoutez Brussels Breakfast, et c'est l'heure d'écouter California, une chanson de Yellowstone.

0: Yellowstone, c'est un trio qui a gagné un concours, le festival de Ronquière, c'était le tremplin de 2025. On les félicite, on les réécoutera sur BX1, car ils ont un single qui s'appelle FILA, qui mérite le détour. Allez, on se retrouve dans quelques secondes, il est 7h13, vous allez avoir droit à l'extrait de Bruxelles Breakfast, mais avant, il y a une petite pause.
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0: Et immédiatement, un extrait de Bonsoir Bruxelles. L'intelligence artificielle est en train d'échapper au contrôle de l'être humain et les signaux d'alerte se multiplient, Fanny.
7: Oui, le dernier en date.

0: C'est la démission de Jacob Coxon qui a quitté son poste au sein de la firme Anthropique. Ibrahim Mouassari, le fondateur de Molenbeek, explique qui est ce garçon et pourquoi il faut prendre son avertissement au sérieux. C'était vendredi soir dans l'émission Bonsoir Bruxelles.
1: Donc il a démissionné d'abord de OpenAI parce qu'il trouvait qu'il n'y avait pas assez d'éthique et de sécurité. Donc il a été chez Anthropique qui s'est créé sur cette base-là de créer une IA plus responsable, avec plus de sécurité. Et il a démissionné d'Anthropique parce qu'il s'est rendu compte que voilà, ça n'allait pas du tout.
2: Qu'est-ce qu'il dit exactement ?
1: Qu'on va tous mourir. Non mais vraiment. C'est vraiment pas une blague. C'est pas n'importe qui. Il a 27 ans. C'est pas n'importe qui. C'est vraiment quelqu'un qui entraîne les IA, qui est dans la data. Et donc, il a tiré la sonnette d'alarme. On a été voir Anthropique. Et le gars chargé de la sécurité, il a dit oui, il y a 10% de chance qu'il y a l'extinction de l'humanité d'ici 3 ans à cause de l'IA.
2: Ouais. Donc, ce qu'il dit, c'est que l'intelligence artificielle générative, hein, donc celle qui est capable de penser toute seule, d'aller pirater les systèmes des concurrents, tracer sa route sans l'intervention humaine, elle va nous échapper, elle peut nous échapper.
1: Le grand problème, c'est quoi ? C'est que maintenant, l'IA est tellement performante qu'elle se développe elle-même. Donc, les IA aujourd'hui peuvent développer, elles développent les IA de demain. Donc, c'est plus les ingénieurs qui le font. Donc, l'IA ne se développe plus, elle se cultive. C'est ça qu'on dit. C'est que, en gros, c'est comme une plante qu'on arrose et elle se cultive toute seule. Et l'IA, nous, si on lui demande qu'est-ce qu'elle fait, elle va nous donner une réponse qu'on va juger satisfaisante. Mais en réalité, si on creuse un peu, on va voir qu'elle nous a menti. Pourquoi elle nous a menti ? Parce que mathématiquement, c'est plus simple de mentir et de passer à autre chose et d'aller à son objectif que de dire la vérité et de dire voilà pourquoi j'ai fait ce choix et ce choix. On n'arrive plus à lire le code. Je ne vais pas dire que c'est du code, hein, c'est vraiment des chiffres et des pourcentages et des choses qu'il y a derrière. Les ingénieurs n'arrivent plus à le comprendre. Donc il y a le code où il y a des lignes de code, ça se lit un peu comme un roman, c'est un langage, ça c'est facile. Aujourd'hui, l'IA, les ingénieurs disent qu'on n'arrive plus à comprendre ce qu'elle fait. En gros, c'est un peu comme si on scannait un cerveau humain, on voit les zones qui s'activent, mais on ne sait pas à quoi la personne pense. Et donc c'est ça qui nous échappe. Donc on se dit, actuellement, les ingénieurs se disent, ok, maintenant si l'IA est si performante que ça, si elle est si intelligente que ça, ça veut dire que en fait, on ne va même pas se rendre compte le jour où elle va se prendre contrôle, je ne sais pas moi, d'avion ou...
2: De l'arme atomique, par exemple.
1: De l'arme atomique. On ne va même pas s'en rendre compte parce qu'elle va faire en sorte de nous le cacher pour arriver à son objectif.
2: C'est ce qui s'est passé cet été.
1: Exactement.
2: Avec ce fameux piratage des agents d'OpenIA.
0: Voilà donc hein, pour ce lanceur d'alerte dans l'émission de ce soir. À partir de 17h, Fabrice Grosfilet recevra cette fois Audrey Henry, mais aussi des rappeurs, Sila et Furax Barbarossa.
3: Ça fait un peu flipper tout ça, hein ?
0: Bah, pas qu'un peu, en fait.
3: Ouh là là.
0: C'est sympa pour un lundi matin.
3: Et en même temps, vous avez prévenu. Allez, on s'informe sur les conditions météo et quelques petites infos pour ce matin.
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3: Oui, aujourd'hui, il va faire assez gris aujourd'hui. Un petit peu de pluie attendu entre midi et 14h. Allez, peut-être un petit peu plus tard dans la journée, mais normalement, les éclaircies devraient arriver d'ici 18h. Et puis, il va faire bon puisqu'il va faire jusqu'à 24 degrés aujourd'hui. Et puis, comme il va faire beau ce matin, vous pouvez aller au marché. J'aime bien vous donner les petits rendez-vous des marchés. Vous les connaissez, mais je vous les rappelle quand même. Marché d'Helmet à la place Helmet à Scarbeck de 8h à 13h sur la place. Donc, je le disais, les produits frais, tout ça, ambiance de quartier, sympa. Et puis, le marché Saint-Job à Uccle de 9h à 13h. Je vous rappellerai tout à l'heure, d'ailleurs, qu'il y a un grand marché, grand marché à l'annuel de Saint-Job. Ce week-end, il va y avoir des perturbations à la STIB. Et puis, le marché de la place Sainte-Catherine, évidemment, de 7h à 17h aujourd'hui au cœur de la ville. Le marché opus du jeu de balle, comme d'habitude, ouvert jusqu'à 14h sur la place du jeu de balle au Marolles. Incontournable pour la brocante. À suivre, le sport, n'est-ce pas, avec vous, Fanny. On va parler...
0: Des Lions, des Belgian Lions. On a beaucoup parlé des Cats. Ouais. Parlons des Lions, cette fois. Et puis aussi de l'équipe sportive cyclisme qui part en Suisse. Enfin, qui est en Suisse, en fait, en ce moment, pour se préparer.
3: Bon, très bien. On vous retrouve juste après Noé Préchauffe. Ah, je n'y arriverai pas. Il y a un monde. C'est comme ça que ça s'appelle.

0: Noé Prechoff, Il y a un monde, c'est issu de son album préliminaire sorti en 2024. On vous invite à l'écouter. Vous retrouverez Noé Prechoff. Pardon, mince, ton micro n'est pas ouvert. Noé Prechoff. Voilà.
1: C'est bien.
0: Allez, bah oui.
1: On va faire un peu
0: de sport, du sport. Voilà, ce matin, l'été.
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0: Voilà, le 3-3, les 3-3, 3x3 Belgian,
1: 3x3, ouais.
0: Les Belgian Lions ont été sortis en quart de finale de la Coupe d'Europe de basket après une courte défaite 21-18.
1: Bah oui, je me suis dit, on a beaucoup parlé des Cats, alors on va quand même parler des Lions aussi.
0: On en a des félins, dites-donc.
1: Mais oui, bah, c'était contre la Lettonie hier, la Lettonie qui est championne du monde en titre. C'était la dernière journée de compétition sur la Groenplaats d'Anvers. Et la Belgique n'a jamais terminé sur ce podium du tournoi masculin. Et donc c'était en quart de finale. Donc ça n'a pas fonctionné. Le meilleur résultat est une sixième place pour la Belgique. C'était en 2014 lors de la première édition de l'Euro. Et puis on va parler cyclisme aussi. Hein.
0: Oui.
1: Bah, parce qu'il y a Remco, Wout Van Aert, enfin toute la bande, hein.
0: Ouais.
1: Ça y est, hein. Ils sont partis, une grosse partie d'ailleurs des coureurs belges qui sont sélectionnés pour le mondial de Montréal. Ils s'installent aujourd'hui dans 3 chalets de la station de ski de Bromont. Donc le Brabançon, Remco et les autres étaient déjà arrivés au

0: au Québec qui vont quitter Montréal. L'important, c'est de... Je crois que c'est mon invité qui m'appelle, qui doit être coincé quelque part. Je vais m'en occuper après. C'est vraiment l'endroit, en fait, qui est devenu le centre de la planète cyclisme hein, depuis le Grand Prix d'hier. La délégation, elle va donc s'installer. C'est spécial, en fait, dans ces trois chalets, avec évidemment tout le confort moderne aussi. Mais pourquoi ? Mais c'est parce que c'est surtout une région qui est très paisible, mais surtout vallonnée. Et il y a à peu près 2000 mètres de dénivelé sur une sortie d'une centaine de kilomètres avec des ascensions de 5 km à 5%. Donc c'est évidemment idéal pour tous les exercices, pour se préparer. Et puis il y a également tout le côté diététique hein, pour les cyclistes. Et donc ils ont engagé un chef qui va travailler là sur place, dans les chalets à Bromont. C'est un Québécois qui est habitué à travailler avec des équipes cyclistes déjà et qui sera en contact avec la diététicienne de l'équipe qui, elle, de son côté, sera chargée de faire le lien aussi avec les nutritionnistes, hein, puisqu'ils ont chacun leur nutritionniste, notamment Remco et Watt. Et donc avec ce choix de logement, ça permet aussi de créer une petite bulle pour l'équipe. Donc voilà, j'avais envie de vous parler de donner des nouvelles de nos cyclistes.
1: Oui, écoutez.
0: Parce qu'on ne sait pas toujours comment ça marche. Hein.
1: Si leur nutritionniste pouvait me passer un petit coup de fil, je pense qu'il aurait du boulot avec moi. Bien, alors, merci Fanny. On retrouve le rappel des titres les titres du journal de 8 heures dans quelques minutes. En attendant, on écoute Boref et Kintsugi.

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2: Ambiance électro, toute douce avec Borev. J'aime beaucoup cet artiste. Je vais vous en donner encore du Borev. Ça, je peux vous le garantir. Je voulais vous donner quelques petites infos parce que j'aime bien vous dire qu'il faut aller au musée. Il faut aller dans les musées de la capitale. Il y a notamment Auto World qui est même ouvert le lundi. Hein. C'est ouvert 7 jours sur 7. Il y a des voitures exceptionnelles, des limousines présidentielles, des voitures de course emblématiques. C'est absolument génial. C'est ouvert le lundi et toute la semaine de 10h à 17h. Le premier prix pour les adultes, c'est 15 euros. Donc voilà, n'hésitez pas, si vous avez un petit moment à passer aujourd'hui, allez dans ce musée, il est absolument somptueux, les voitures sont formidables. Voilà, il est 7h30, il est l'heure de retrouver les titres du Grand Journal de 8h avec Fanny.
3: Le Flash Info. Un drame à Anderlecht, une femme armée d'un couteau a sauté par une fenêtre alors que des policiers tentaient de la désarmer. Une seconde femme se trouvait grièvement blessée dans l'habitation. Toutes deux sont décédées malgré les tentatives de réanimation selon le parquet de Bruxelles. La police de la zone Bruxelles-Midi avait été appelée vers 17h hier et se sont immédiatement rendus dans l'habitation de l'avenue de la Poésie. Le parquet de Bruxelles a ouvert une enquête afin de déterminer les circonstances exactes des deux décès. Un juge d'instruction a également été saisi, le magistrat du

0: parquet et le juge d'instruction sont descendus sur les lieux encore hier soir. Une avocate bruxelloise poignarde, elle, son ex-compagnon, lui-même avocat, après une violente dispute. Ça s'est passé à Saint-Gilles. La femme affirme avoir agi en légitime défense après avoir elle-même été frappée, tandis que le parquet enquête sur des violences intrafamiliales. La ville de Bruxelles a annoncé hier l'ouverture d'une enquête après la découverte d'une croix gammée taguée sur la façade de la mosquée El Mouaïdine, rue de Wautier à Laeken. Le tag à caractère islamophobe a été découvert la nuit de samedi à dimanche vers 1h du matin. Environ un millier de personnes se sont rassemblées hier à l'entrée du parc Elisabeth à Kuckelberg à l'appel de l'ASBL Free Air for Brussels et d'un collectif de citoyens opposés à la route d'atterrissage RNP07L de Brussels Airport. 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
2: Merci. Si j'allume mon micro, c'est encore mieux. Merci Fanny. On fait un point rapide sur la météo aujourd'hui. 17 degrés ce matin au maximum, 24 degrés cet après-midi. De la pluie entre 10h et le reste de la journée, on va dire. Mais des éclaircies à venir à partir de 18h. Donc une journée plutôt belle, même s'il faut un peu se couvrir, se prémunir d'une éventuelle pluie.
0: J'ai l'impression qu'il y a du brouillard.
2: Est-ce que c'est... Ah oui, ou alors il y a quelqu'un qui a,
0: je sais
2: qui
0: pas.
2: A mis de quelque chose sur les vitres. Oui, non, c'est vrai que c'est très brumeux, effectivement. Mmh. Mais bon, alors le soleil.
0: Enfin, ici à Scarbeck, hein, c'est peut-être pas le cas.
2: Le soleil s'est pourtant levé normalement.
0: Berkel, là,
2: ouais, c'est peut-être une autre éclipse qu'on n'attendait pas. Je ne sais pas. En tout cas, c'est vrai qu'il fait sombre encore ce matin. J'aime bien vous parler des monuments qu'on a à Bruxelles. C'est une sculpture cette fois-ci monumentale de l'artiste belge. Paul Burry, elle s'appelle Moving Ceiling. On n'est pas sur les rues de la capitale, mais on est installé dans le métro de la station Bourse Grand Place à Bruxelles. L'œuvre couvre une surface d'environ 200 mètres carrés, se compose de 75 cylindres en acier inoxydable suspendus au plafond. Chaque élément mesure 80 cm de hauteur à peu près, et puis les cylindres mobiles réagissent au courant d'air ambiant, tandis que les ventilateurs peuvent accentuer les mouvements. Leur surface intérieure polie réfléchit la lumière et déforme les images. C'est très très beau à voir. Si jamais vous passez du côté de cette station Bourse Grand Place, voilà, cette œuvre est de Paul Burry, qui est décédé en 2005, voilà, qui est installé ici dans le métro bruxellois depuis 1976. Bientôt, on va parler économie avec vous, Fanny.
0: Oui.
2: Et puis,
0: on va parler même BD.
2: Ah, on va parler de BD. Oh, ouais. Ça, c'est une bonne chose. J'adore la BD. Je fais une petite collection personnelle. Voilà. Et puis, le zoom du reporter aussi. On va partir à quel endroit, ça, aujourd'hui?
0: On va parler des femmes victimes de violences conjugales.
2: Oui, un sujet...
0: Avec un pack nouveau départ.
2: Un sujet très important qu'il faut absolument traiter. Merci, Fanny, pour cette information. Il est 7h34. On retrouve donc cette info économique juste après ça.
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2: La couverture originale d'Astérix chez les Bretons

0: en couleur a été vendu, oula, 1,2 million d'euros, c'est ça?
1: Oui, et même c'est frais compris, un presque demi million. C'était hier après-midi au cours d'une vente aux enchères qui était organisée à Liège. Il s'agit évidemment d'un record mondial pour Uderzo. La pièce, elle fait à peu près 34 cm sur 47 cm. Elle a été réalisée à la gouache sur carton par Uderzo et elle recouvre la 8e aventure donc du petit Gaulois. Elle était estimée entre 150 et 200 000. Donc on a...
0: Au départ, c'est
1: au
0: ça?
1: Au départ, oui. Elle était estimée à ce prix-là, et donc elle est quand même montée à quasiment 1 million de plus. Le dessin, il est dynamique, explosif. Il faut aller voir. Hein. Vous allez sur internet et vous aurez l'occasion de découvrir ou redécouvrir, hein, parce que je crois qu'on connaît un petit peu tous quand même les couvertures d'Astérix. Donc c'est un mélange d'un mouvement aussi hérité de Disney avec des expressions assez caricaturées. Et c'est quelque chose d'absolument exceptionnel. La couverture reprend une dédicace en plus. Manuscrite des deux auteurs à l'attention de l'éditeur qui était Georges Dargaud, qui était le fondateur des éditions Dargaud en 1943. Donc ça rajoute forcément encore de la valeur à la pièce. À l'automne 2017, une autre couverture originale d'un album d'Astérix, cette fois c'était le Tour de Gaulle, avait atteint le prix record de 1,4 million d'euros lors d'une vente aux enchères à Paris. Et cette illustration de couverture à la gouache portait des dédicaces aussi manuscrites du tandem Goscinny-Uderzo. La couverture d'un autre album, cette fois le bouclier à Verne, avait atteint 1 200 000 euros.
0: C'est énorme.
1: C'est énorme.
0: Oui. C'est incroyable ça. Bien, merci Fanny pour cette info sur l'économie de la bande dessinée. C'est l'heure du zoom du reporter.
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0: Un pack nouveau départ pour les femmes victimes de violences conjugales.
1: Oui, c'est le nouveau plan du gouvernement bruxellois contre les violences intrafamiliales. Un pack qui comprend 36 mesures autour de 6 priorités avec un budget de 500 000 euros. Mais ce plan peut-il changer la donne sur le terrain? Élément de réponse avec Romuald Lamorté.
3: Au cœur du dispositif, la création d'un point de contact téléphonique unique pour simplifier les démarches des femmes victimes de violences. Tout sera rassemblé au même endroit. Ahmed Laouège, ministre bruxellois en charge de l'action sociale.
4: Ici, c'est un service supplémentaire d'une interface avec un numéro unique, un contact unique, et où toute l'information sera disponible. Donc c'est aussi un message qu'on adresse en disant « vous n'êtes pas seul ».
3: Concrètement, un seul appel permettra d'être directement orienté vers un logement, une aide juridique, psychologique ou sociale, et ce même sans avoir déposé plainte. Une nouvelle qui réjouit les acteurs de terrain, Laetitia Genin, pour la SBL Vie Féminine.
5: Effectivement, c'était une des demandes prioritaires des victimes, qui est de ne pas avoir à porter seule la responsabilité des démarches qui se répètent, qui sont contraignantes, qui sont exigeantes dans un instant de la vie qui est déjà particulièrement pénible et douloureux.
3: Parmi les autres mesures, la réexpédition confidentielle du courrier, une aide pour transférer ses contrats d'énergie ou encore un accès privilégié à des activités sportives. Le secteur réclamait depuis longtemps une approche globale, mais pour les associations, il faut déjà penser à l'étape suivante.
5: On attend aujourd'hui que l'impulsion donnée par le gouvernement bruxellois ait un impact et un rayonnement sur l'ensemble du pays, notamment au niveau du gouvernement fédéral. Il y a vraiment ici une responsabilité à prendre pour répondre aux besoins des victimes partout sur le pays où qu'elles se trouvent.
3: Pour rappel, rien qu'à Bruxelles, plus de 13 femmes sont battues chaque jour. Le dispositif sera pleinement opérationnel le 1er juillet 2027.
0: Et voilà Fanny, c'était le zoom du reporter de Romuald Lamorté. On va retrouver quelques informés, votre invité d'ici quelques minutes. En attendant, on écoute quoi? On écoute Broken Stout, est-ce que c'est ça?
1: The Broken Stout. Tu sais quoi, c'est des petits collègues d'ici. Hein.
0: Ah bon?
1: De chez BX. Enfin, il fait plus partie du groupe, mais voilà.
0: C'est génial, ça.
1: Oui, c'est un super groupe, je les ai vus en concert.
0: Allez, on va passer son disque alors. Son disque.

0: The Broken Stout, c'est un groupe donc originaire de Bruxelles qui fait un peu de pop irlandaise, et c'était Brian et Victor, vous m'avez dit, c'est ça Fanny. Voilà, des copains,
1: ouais, c'est les collègues,
0: des copains d'ici.
1: Les copains.
0: Et voilà, un petit...
1: Entre autres, hein, parce qu'ils sont plus, hein, ils sont 5 je crois.
0: Apparemment, ils sont nombreux.
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0: Oui, je voulais vous informer quand même que ce week-end, du 19 au 20 septembre, donc Infrabel va effectuer des travaux. La circulation des trains va être adaptée autour de Bruxelles, Bruxelles Airport Zaventem. Donc, vous devez faire attention si vous devez prendre l'avion ce week-end, parce que non seulement il y aura des travaux dans cette zone-là avec Infrabel, mais en plus, le dimanche sera le dimanche sans voiture. Donc, il y aura évidemment des contraintes pour vous si vous devez voyager ce week-end. Et d'ailleurs, je vous souhaite de voyager. Le planificateur de voyage tient déjà compte de ces adaptations, donc évidemment, n'hésitez pas à vous renseigner sur le compte Facebook ou bien le site de la SNCB, sncb.be. On fait un point rapide sur la circulation. Bon, on va pas se mentir, c'est bouché partout. Encore que ça va à peu près au nord. Non, ça ne va pas. Non, ça ne va pas. C'est bouché. Tunnel Annie-Cordy, c'est bouché. L'entrée sur la petite ceinture au niveau de Kuckelberg, c'est bouché. Arlois, c'est bouché, il y a des travaux un peu de partout, ça bouche à partir de l'entrée de Bruxelles, à partir de Saint-Josse, hein, voilà, le club de Saint-Josse, l'école européenne de Bruxelles sur le 40, ça bouche. Passer par la chaussée de Louvain, même si le début est un petit peu encombré, ça pourrait vous aider à arriver sur la petite ceinture un peu plus rapidement que prévu. Du tunnel Madou, du tunnel Trône, parlons du tunnel Trône, parlons de tous les tunnels, Louise aussi, tunnel Stéphanie, ça bouge avenue de la Toison d'Or.

0: c'est bouché. Voilà, donc là, c'est très, très encombré un peu partout autour de la gare du Midi. C'est encombré aussi, je rappelle qu'il y a les travaux, on parlera de la STIB sous la place Barra. Et puis, la chaussée de Ninov est totalement encombrée aussi. Vous roulez au pas ici, 6 minutes perdues à l'entrée par la chaussée de Ninov. Voilà. Est-ce que j'ai des petites infos à vous donner en plus ? Ah oui, allez au théâtre, allez à l'opéra, c'est pas mal ça, tiens. J'ai un petit plan à vous proposer pour ce soir. Il y a des concerts évidemment, hein, j'aurai l'occasion de vous en donner, mais je parle pas assez de théâtre. Et puis il y a aussi autre chose d'intéressant, le sens caché des comptines. Un spectacle pas pour les enfants, attention, une relecture humoristique et insolite, des chansons de notre enfance. C'est le lundi 14 septembre, donc aujourd'hui, de 21h à 22h30, et ça se passe où ? Il est où mon lieu ? Ah bah super, j'ai pas l'info, qu'est-ce que c'est que ce truc ? Bien. 19€, en tout cas, c'est 14€ de tarif réduit. Et puis Art Spiegelman au cinéma Aventure, 15 rue des Fripiers. Il y a une projection documentaire exclusive sur le créateur de cette bande dessinée culte, hein, qui est Mouse. C'est à 19h et c'est tarif plein 12€. Voilà. Votre invité dans quelques instants, Fanny, c'est Lénaïque Dumont, la
1: arrive.
0: Nouvelle présidente de la Fédération des étudiants francophones. Et puis voilà, écoutez, en attendant, on écoute Dorian Day qui s'appelle Toi, je t'aime trop. Oh, j'aime bien ce titre, ça me plaît ça.

0: Doria Day, toi j'étais trop, je pensais à l'exploratrice, je ne sais pas pourquoi, c'est pas Doria l'exploratrice, c'est Dora. Et là c'est Doria Day, voilà. Ça va pas bien moi ce matin. Je vous donne l'info quand même, juste vite fait pour le théâtre, c'est au Petit Chapeau Rond Rouge, les comptines revisitées pour adultes, voilà. Au Chapeau Rouge, bah, c'est l'heure de l'invité.
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2: C'est la rentrée académique. Hein. Aujourd'hui, on avait donc envie d'inviter la présidente de la FEF qui nous fait l'amitié de venir ce matin, Lénaïque Dumont. Bonjour.
3: Bonjour.
2: Merci d'avoir accepté notre invitation. C'est vrai que c'est une rentrée sous pression cette année, avec une première manifestation étudiante déjà annoncée mercredi, le 16 septembre à 11h à la gare centrale. Vous avez fait les comptes hein, et on a reçu évidemment le communiqué de presse avec pas mal de chiffres, mais des chiffres impressionnants hein, puisqu'on se rend compte grâce à vos compte qu'une rentrée académique en 2026-27

0: coûte entre 8100 et 13600 euros. Et à cela, il faut ajouter cette réforme du Minerval avec une augmentation du Minerval. Alors, ça va de 0 à peu près 1200. Je la fais courte, j'arrondis le chiffre. Qu'est-ce que vous vous dites aujourd'hui entre étudiants, vous qui êtes présidente, vous avez des témoignages, vous récoltez des témoignages sur cette augmentation du Minerval, c'est du mépris ?
1: Oui, la situation est assez compliquée. On reçoit beaucoup de témoignages d'étudiants qui nous disent entre l'augmentation du Minerval et le décret paysage, mais en fait, si je suis plus finançable, je vais finir par me pendre ou mes parents dorment avec moi parce qu'ils ont peur que je me fasse du mal. Mm-hmm. On reçoit beaucoup de témoignages d'étudiants qui sont dans des états assez alarmants, en fait. Donc nous, on essaye de leur expliquer la mesure. On essaye également de les rediriger vers des services compétents s'il y a danger pour eux. Mais il y a beaucoup, beaucoup d'étudiants qui sont inquiets et perdus face à tout ça.
0: Et ça devient une majorité, en fait.
1: Oui.
0: Là où on parlait de certains étudiants qui étaient plus précaires ou autres, aujourd'hui, un étudiant moyen qui vient d'une famille moyenne doit payer le Minerval total malgré tout. Donc il n'est pas assez, il n'a pas assez d'argent, mais il est dans une tranche intermédiaire. Et ça, c'est la plupart des étudiants qui sont dans cette situation aujourd'hui.
1: C'est ça, il y a 60% d'étudiants qui vont se retrouver à devoir payer un Minerval à taux plein. Mmh. Sauf qu'en fait, à l'heure actuelle, du coup, pour cette rentrée académique, le taux plein, c'est 1200 euros. 1194 euros, oui, réellement. Oui. Mais dans certains établissements, dans certaines hautes écoles ou écoles supérieures des arts, le Minerval taux plein pouvait être à 200, 250, 300 euros. Mmh. Comment on explique à ces étudiants qui vont devoir passer de 200 euros à 1200 euros demain ?
0: Mmh. Parce que il faut rappeler, le Minerval, il était gelé quand même depuis 2012. Donc ici, voilà, ça a été réadapté avec un index, etc. C'est quelque chose... est-ce que vous y attendiez ? Est-ce que c'est quelque chose qui est vraiment venu de nulle part ou bien on en parlait déjà depuis quelques années ?
1: Ça a été quand même assez brutal. L'année passée, j'étais responsable campagne pour la FEF et on a commencé les mobilisations très tôt. On était déjà en manifestation le 17 septembre l'année passée.
0: Oui.
1: Donc justement, contre ce décret paysage, et les manifs s'enchaînent, etc. Et au mois d'octobre, la ministre annonce que le Minerval passera du coup à cette rentrée académique-ci à 1200 euros. Directement, la pétition, on a créé une pétition, la pétition a pris énormément de signatures, elle a plus de 50 000 signatures à l'heure actuelle, et les étudiants voulaient aller dans la rue. On l'a vu cette année, on a fait une énorme mobilisation. Le 24 mars, on était 3500 étudiants. Ça faisait très très très longtemps qu'on n'avait pas eu autant d'étudiants dans les manifestations de la FEF dans la rue. Et les étudiants sont organisés aussi de manière locale. Il y a eu des collectifs locaux qui se sont créés, les régionales de la FEF dans chaque province où il y a eu des actions. Il y a vraiment, les étudiants sont indignés. On est tous contre cette élitisation de l'enseignement supérieur. Mmh. Et les étudiants l'ont bien fait entendre.
0: Oui, et ils le feront encore, mercredi donc, le 16 septembre. Vous attendez combien de personnes ?
1: C'est difficile à dire. Il y a beaucoup d'étudiants qui sont inquiets. Le 16 septembre, c'est la première semaine de rentrée. Certains ont reçu leurs résultats. C'est une bonne nouvelle. D'autres, en fait, ne sont plus finançables et doivent faire une demande de dérogation, ne savent pas à quoi va ressembler leur avenir. On ne sait pas trop à quoi ressemblera la manif de mercredi, mais ce qui est sûr, c'est que les étudiants seront en colère et ne se laisseront pas faire.
0: Et mobilisés, ça, on l'a bien compris. Est-ce que vous espérez changer les lignes encore ? Est-ce que vous croyez avoir le pouvoir d'un retour en arrière ?
1: Bien sûr, ça s'est déjà vu. Il y a déjà des victoires que la FEF a eues. Il y a quelques années, quand Émile Aoussage était présidente, on avait obtenu le moratoire sur le décret paysage, ce qui a fait que de nombreux étudiants ont pu... regagner leur finançabilité, finir leurs études alors qu'ils n'étaient plus finançables. Ça a vraiment sauvé beaucoup, beaucoup d'étudiants. Mmh. Et on continuera à se battre. Nous, la FEF, on se bat pour un enseignement public, gratuit, de qualité, accessible à toutes et tous. Mmh. Et on continuera.
0: Et les services sociaux sont aussi ont du mal à respirer. Il n'y a plus assez d'argent non plus pour pouvoir aider ces étudiants. Je lisais aussi que, par exemple, l'ULB s'était créé un fonds de 500 000 euros pour aider des étudiants qui ne pourraient pas avoir accès justement à ces services sociaux. Est-ce que, quelque part, les universités devraient, elles aussi, faire quelque chose pour aider les étudiants ?
1: Il y a beaucoup d'universités, d'autres écoles ou d'écoles supérieures des arts qui ont dit nous on a créé un budget supplémentaire, nous on ne compte pas laisser les étudiants comme ça. On a même certains enseignants dans certaines écoles d'art qui nous ont dit si les étudiants ne peuvent plus se permettre de payer le Minerval, on continuera quand même à leur donner cours.
0: Oui.
1: Même les enseignantes sont contre cette réforme et cette augmentation du Minerval. Certains établissements s'étaient positionnés contre aussi. Tout le monde était contre dans la société, ça a vu, il y a eu des débats, etc. autour de tout ça. Mmh. Mais nous, on continuera à se battre pour essayer de faire changer les choses ou faire augmenter les

0: les plafonds des allocations d'études ou plus d'argent dans les services sociaux. L'enseignement supérieur, les budgets de l'enseignement supérieur, c'est une enveloppe fermée, ouais. alors que le nombre d'étudiants n'a fait qu'augmenter.
1: Mmh. Et il y a vraiment tout un travail autour de ça. Il y a aussi beaucoup d'étudiants qui viennent hors Belgique, hein, qui viennent sur les bancs ici. Est-ce qu'à l'image des écoles secondaires, les professeurs pourraient se joindre à vous mercredi?
0: Oui, il y a plusieurs professeurs qui ont déjà dit ben, « en fait, nous, on se joint à vous » ou alors on encourage nos étudiants à venir à la manifestation. Il y a un Mars Attaque enseignement supérieur aussi qui est en train de se créer. Donc ça se bouge dans l'enseignement supérieur et je pense que cette année, on fera de belles choses.
1: Oui. Deux, trois chiffres hein, peut-être pour poursuivre, hein, qu'on comprenne un peu l'enjeu quelque part. Et on parlera aussi de ces étudiants jobistes finalement. Il y en a beaucoup. Il y a encore un article ce matin à lire dans la presse d'ailleurs, parce qu'il faut travailler pour étudier, sinon on n'y arrive pas. On ne peut pas poursuivre ses études. Il y a d'ailleurs un dessin de Kroll aussi ce matin où on voit un jeune étudiant qui tend son chapeau pour avoir quelques pièces et qui dit aux autres bah, « Allez-y, avancez sans moi, j'arrive ». Enfin, c'est triste cette situation parce qu'on sait aussi qu'étudier, ça prend du temps. Et que ces étudiants, ils doivent travailler au lieu d'étudier, et donc avec le risque aussi de rater, et donc de ne plus être finançable. Donc c'est un peu un cercle vicieux finalement.
0: J'ai l'impression que dans la société actuelle, on a un peu oublié ce que c'était d'être étudiant, le rôle d'un étudiant. Je pense que quand on est étudiant, on a envie de sortir avec ses copains, de découvrir le monde, etc. Mais en fait, c'est plus la réalité étudiante. Il y a de plus en plus d'étudiants qui sont précaires. On l'a d'ailleurs mis dans notre communiqué de presse. Oui. Il y a ça. Le nombre d'étudiants qui jobent durant l'année scolaire, il y a 42% d'étudiants qui jobent durant l'année scolaire. Mmh. Alors que notre job, normalement, c'est d'aller en cours, d'étudier pour nos examens, si on a le temps de faire du sport, de sortir, en fait, d'être jeune et insouciant. Oui. C'est plus possible, ce genre de choses. On est sur une élitisation de l'enseignement supérieur et on ne permet pas aux jeunes d'être jeunes.
1: On parle de 55 000 il y a quelques années, 2-3 ans, à 102 000. Donc on est pratiquement passé au double d'étudiants jobistes. Ce qui est énorme, évidemment. D'autres chiffres peut-être, hein, puisque vous avez fait un petit relevé des chiffres par rapport aux navetteurs ou aux cocoteurs. C'est un coût annuel, vous le disiez, entre 8 000 à peu près pour les navetteurs et 13 000 pour les coteurs.
0: Oui.
1: Concernant... Vous êtes basé sur quoi? Vous avez vraiment sondé tout le monde
0: Du coup, nous, c'est un travail qu'on avait déjà fait. On avait fait une évaluation des frais annuels qui avait été réalisée en 2024 avec quatre associations, dont la FEF et la Ligue des Familles. Et ce qu'on a fait, c'est que lors de cette évaluation, on s'était basé principalement sur des études commanditées par le gouvernement auprès de bureaux d'études ou d'instituts de recherche. Mmh. Et pour notre communiqué de presse, on a actualisé en fait avec l'indice des prix à la consommation de 2026.
1: Oui,
0: donc ces chiffres ne viennent pas de nulle part.
1: Non. Et que il y a l'inflation et que aujourd'hui se nourrir coûte cher. Merci beaucoup. On doit déjà terminer cette conversation. Lénaïque Dumont, présidente de la FEF, et donc cette première manifestation de l'année ce mercredi 16 septembre à 11h. Rendez-vous à la gare centrale. Merci à vous.
0: Merci.
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0: port de Zaventem dans un instant. Un millier de personnes se sont rassemblées hier à Kuckelberg pour dire leur ras-le-bol face aux nuisances provoquées par les survols. Les riverains n'en peuvent plus. Enfin, la dalle Albert a fait peau neuve, transformée en place publique. Elle vient tout juste d'être inaugurée. On en parle en fin de journal.
1: Deux femmes ont été retrouvées mortes hier après-midi à Anderlecht.
0: Des décès qualifiés de suspects par la police. Selon des témoins, il s'agirait d'un différend entre la résidente d'un logement Airbnb et sa propriétaire, Romain Van den Heuvel.
2: Oui, issue d'info et Outlast News relate le témoignage d'Angèle. Elle est locataire dans le bâtiment depuis à peine quelques mois. Selon elle, le comportement de Nancy, la propriétaire de la maison, est étrange depuis quelques jours. Elle lui aurait confié être en danger de mort. Dimanche, une amie, Brigitta, tente de la rassurer. La témoin entend des cris et appelle la police. Entre-temps, Nancy, la propriétaire, je rappelle, aurait poignardé son ami. Selon le parquet de Bruxelles, la police n'a pas le temps de désarmer la propriétaire et celle-ci se jette par la fenêtre. Les deux femmes sont prises en charge par les secours. Toutes deux décèdent malgré les tentatives de réanimation.
0: Et désormais, Romain, l'enquête devra apporter des réponses à ce drame.
2: Oui, le parquet de Bruxelles a ouvert une enquête afin de déterminer les circonstances exactes des deux décès. Un médecin légiste et le laboratoire de la police fédérale ont été dépêchés sur place, tout comme le juge d'instruction pour procéder aux constatations. Toute la lumière devra être faite sur ce drame. Selon le témoignage d'Angèle, les deux femmes décédées sont des amies de très longue date.
0: Les explications de Romain Van den Heuvel. À Saint-Gilles, une avocate bruxelloise a été interpellée hier après avoir poignardé son ex-compagnon. Selon les premiers éléments de l'enquête, elle se serait défendue après qu'il l'ait agressée physiquement. Les jours de cet homme ne sont pas en danger. Il s'est rendu de lui-même à l'hôpital. Le parquet a ouvert une enquête. Les deux personnes sont considérées comme impliquées dans un dossier de violence intrafamiliale. Une croix gammée a été découverte taguée sur la mosquée de Laeken dans la nuit de samedi à dimanche. Un tag condamné par la classe politique bruxelloise qui dénonce un geste islamophobe. Le député socialiste bruxellois Ridouane Chaïd demande la mise en place immédiate d'une protection et d'une surveillance policière renforcée autour de l'ensemble des mosquées.
1: C'est l'une des informations du week-end. Des drones ont été repérés aux abords de l'aéroport de Zaventem vendredi soir et samedi soir, et même dimanche matin, je pense.
0: Des incursions qui ont perturbé le trafic aérien. Valentine Rolus, une enquête est ouverte.
3: Ce fut d'abord le cas vendredi soir, aux alentours de 21h45. Un drone est détecté depuis la tour de contrôle de l'aéroport et via le système de radar. Une procédure de 30 minutes est alors activée. Les atterrissages sont suspendus le temps que des vérifications soient menées. Trois vols ont dû effectuer un détour. Et puis samedi soir, rebelote, un drone est détecté. Cette fois-ci, aucun impact sur les vols. Mais alors que faisaient ces drones à proximité de l'aéroport? Quentin Mertens, porte-parole de Brussels Airport.
4: Alors aujourd'hui, il est encore très compliqué d'avoir des informations sur les origines de ces drones. Cela relève de la compétence de la police fédérale. La police fédérale, avec l'aide de Skies, est également en train de faire une enquête. Et donc cette enquête est en cours et donc nous n'avons pas encore d'informations à ce sujet.
3: L'année dernière, Brussels Airport avait déjà été touché par des faits similaires. Des équipements supplémentaires avaient depuis été ajoutés pour détecter ces survols. Selon la RTBF, Skies, l'entreprise en charge du contrôle aérien en Belgique, serait en train d'implémenter un système de technologie radar sur l'ensemble de ces pistes. Il devrait être opérationnel d'ici quelques mois.
0: Merci Valentine Rolus pour ces explications. Une trentaine de passagers d'un vol vers Bruxelles sont bloqués depuis hier à Oujda au Maroc. Ils ont été refusés à l'embarcation. La faute, selon la compagnie TUI, à un problème technique qui a entraîné un surbooking de leur vol. Une centaine de passagers ont bien pu embarquer. TUI a proposé un nouveau vol cet après-midi dans un autre aéroport à 200 km d'Oujda.
1: Ils étaient un millier de personnes hier rassemblées pour dire non à la route Kruk.
0: Les manifestants se sont donné rendez-vous à l'entrée du parc Elisabeth à Kuckelberg pour dénoncer cette fameuse route d'atterrissage qui provoque des nuisances sonores dans plusieurs communes de Bruxelles. Ils réclament l'arrêt immédiat de ces survols et dénoncent leurs conséquences pour les riverains. Écoutez Vincent Van Wijnensberg, président du collectif Free for Air Brussels, à l'origine du rassemblement.
5: Donc c'est une route qui traverse l'ouest et le nord de Bruxelles de part en part, qui survole au total près de 1,5 million de personnes. Et cette trajectoire est nouvelle, elle est rectiligne. Donc ça veut dire que ce sont toujours les mêmes personnes qui sont survolées au même endroit. Donc ce qu'on veut, c'est arrêter cette route qui est complètement inhumaine, qui est totalement inacceptable. Les conséquences pour la santé des personnes survolées sont phénoménales. Donc ce sont des nuits perturbées.

0: ce sont des angoisses, ce sont des dépressions.
1: À noter qu'environ 200 familles bruxelloises devraient se joindre à la procédure en justice engagée par des familles de la périphérie flamande contre cette route aérienne. La STIB passe en mode anniversaire. Ce dimanche, nous fêtons les 50 ans de l'inauguration du premier métro bruxellois. Des événements doivent avoir lieu toute la semaine et ça commence tout de suite avec une distribution de petits spéculos jusqu'à 11h, métro de la gare du Midi. À 11h, rendez-vous station Louise pour tester vos connaissances sur le métro et repartir peut-être avec des cadeaux. À Molenbeek, des jeunes et des policiers de la zone Bruxelles-Ouest ont participé à une course en relais pas comme les autres ce samedi. La mixte relais réunit au sein des mêmes équipes adolescents et policiers autour d'un défi sportif pendant une heure. Une initiative portée par le foyer et la zone de police. Didier Demoulin, directeur général de la police Bruxelles-Ouest, espère renforcer les liens entre les jeunes et la police.
2: Au début, c'est toujours difficile. Il y a le policier, il y a le jeune. Et puis, quand ils courent maintenant ici ensemble, il y a des noms. Il y a Koun, Bart, Mohamed, et ils se connaissent. Et ça change toute la donne dans la rue. Quand ils vont se rencontrer demain dans des autres contextes, et bien là aussi, le plus qu'on se réfère, c'est là, le plus que les jeunes et les policiers se connaîtront. Parce que dans la rue, il y a des jeunes, il y a des policiers. Certainement après 21h, il y a encore juste cela. Et c'est vraiment important d'avoir cette connexion.
3: Coup d'envoi au Wesel des travaux de construction du futur parc des sports.
1: Après 10 ans de préparation, ce chantier à plus de 50 millions d'euros doit permettre l'arrivée sur le plateau du Wesel d'un pôle sportif installé dans 11 hectares d'espace vert. Le quartier durable Albert est désormais terminé. La commune de Forêt a inauguré ce week-end la dalle Albert au-dessus du pré-métro, réaménagée en nouvelle place publique. La place comprend des bancs, des arceaux pour vélos, des jeux d'eau et de nouveaux arbres, mais aussi une citerne de 20 000 litres pour recueillir l'eau de pluie qui sera utilisée pour alimenter les fontaines. Cette place marque la fin du réaménagement de la zone, débuté il y a plusieurs décennies. Un soulagement pour le bourgmestre de Forêt, Charles Papens.
4: Ici, on est sur un espace qui avait été totalement exproprié au moment du métro. Et ça avait été bien pensé, puisqu'ils avaient déjà prévu beaucoup de choses pour le futur métro qui arriverait ici. Il y avait vraiment 2 étages, et donc ça a pu être exploité directement maintenant. Mais nous, ce qui nous a importé aussi, c'est cette dalle qui était restée en fait une baie de dalle en béton. Et donc très vite, dans les années 2013, on a lancé le projet du centre sportif et culturel qu'on voit juste derrière moi. Et puis, il restait cette dalle qui n'était pas aménagée. Donc comme la STIB devait faire des travaux, on ne l'a pas fait tout de suite. Mais maintenant, on est très heureux qu'elle soit là.
3: En sport, les galères s'accumulent en ce début de saison pour l'Union Saint-Gilloise.
1: Oui, après avoir perdu son défenseur, Ross Kays, pour une longue période le mois dernier, les unionistes vont devoir faire sans leur capitaine, le défenseur Kevin McAllister. L'Argentin s'est gravement blessé ce samedi lors de la belle victoire des unionistes 5-0 contre l'OMEL. Victime d'une rupture des ligaments croisés, le capitaine argentin devrait être indisponible pour une longue période. Côté classement, à l'issue de la 6e journée, l'Union Saint-Gilloise est en tête avec 16 points à égalité avec la Gantoise. Anderlecht occupe la 7e position. 24 heures d'escalade non-stop en relais pour soutenir la défense de l'environnement. C'est le principe des 24 heures grimpettes organisées pour la 3e fois par la salle d'escalade New Rock. Pour chaque mètre grimpé, un don est versé à une association de protection de l'environnement. Et pour rendre l'événement accessible à tous, plusieurs formules ont été mises en place par Kevin Lévesque, organisateur de l'événement et président de la salle d'escalade d'Other Game.
5: On voulait permettre à tout le monde d'être entre guillemets sur le même pied d'égalité, donc pas forcément le meilleur grimpeur qui va gagner, donc ceux qui sont pas forcément hyper forts pourront essayer de jouer dans la catégorie juste du nombre de mètres grimpés, donc quelle que soit la difficulté du mur ou de la voie, on va calculer et additionner les mètres verticaux qui grimpent et donc l'équipe qui arrivera à grimper le plus de mètres remportera cette catégorie-là. Après, il y a une catégorie aussi où on gagne des points en fonction de la difficulté de chaque voie, plus tous les défis qui rapportent aussi des points. Donc là, c'est ceux qui sont un peu plus acharnés en escalade qui essayeront de jouer cette catégorie.
3: La Belgique a brillé ce week-end à la Mostra de Venise.
1: Un détour par Diane, le nouveau film des réalisateurs Anne Sirott et Raphaël Balboni a remporté le Grand Prix Horizonti. Le long métrage y était présenté en première mondiale. Le film raconte l'histoire de Diane, une jeune femme qui découvre que sa mère a été victime d'un viol 3 ans avant sa naissance et veut la venger. Enfin, c'est une figure de la BD qui s'est éteinte ce week-end. Le dessinateur bruxellois Yves Schlierf est mort. Dirigeant de Dargaud, il avait fondé les éditions Canard.

0: Spécialisé dans la publication de manga, c'est à lui que l'on doit l'arrivée de titres à succès dans les pays francophones comme Naruto, Détective Conan ou encore Yu-Gi-Oh!
1: Merci Fanny. Merci Fanny, ben oui, parce que je vous remercie là-dessus. Merci Elena.
2: Vous êtes gentil.
1: Ben oui, on vous retrouve à 9h.
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1: Rapidement, la météo, enfin rapidement, voilà, il va pleuvoir aujourd'hui, hein. Il y a énormément de chance là, ça s'est accru jusqu'à cette heure-ci, c'était parti un peu cool aujourd'hui, mais ça s'accroît, les chances de pluie sont là, toute la journée il va pleuvoir à partir de 10h jusqu'à 18h, dès que des éclaircies pourraient être de retour à ce moment-là, et les températures, ce sera assez doux puisque il va faire jusqu'à 24 degrés, il n'y a pas beaucoup de vent, donc de ce côté-là, on va pouvoir être un petit peu tranquille, pas trop de fraîcheur. Je fais un point rapide sur le trafic, c'est bouché partout, voilà, ça on peut pas faire beaucoup plus rapide que ça, je vais quand même vous détailler un peu le nord de la petite ceinture, c'est bouché dans le tunnel Rogier, c'est bouché tout autour du boulevard du Régent à la sortie de la rue de la Loi, et puis à l'entrée de la rue Béliard, la rue du Trône est bouchée aussi, évidemment le tunnel Louise à partir de la porte de Halle, c'est bouché autour de Foncenis, la gare du Midi, tout ça, la rue Barra, c'est aussi bouché, la chaussée de Ninove se dégage un tout petit peu, enfin bon, on va pas non plus espérer des merveilles, il est l'heure de retrouver dans quelques instants l'invité de Michel Gueillère qui se trouve être Matteo Segers, et ce sera à 8h15 précise, juste après ça.
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1: Bonjour Michel, comment allez-vous ?
9: Bonjour Jules, mais ça va bien. Bonjour Matteo Segers.
10: Moi je vais bien aussi.
9: Vous passez des vacances, elles sont bonnes, le Parlement est encore en vacances et apparemment ça vous énerve.
10: Mais qu'est-ce que c'est que cette histoire ? Il y a 3 semaines, je remettais le cartable de ma fille sur ses épaules et moi en fait, je pouvais aller au bureau mais il n'y a pas de plénière quoi. Et donc oui ça m'agace, c'est pas normal. Franchement, vous trouvez ça normal, vous ?
9: Alors, nous, on n'a pas à donner notre avis. On n'est pas parlementaire. Je ne l'ai d'ailleurs pas dit en intro. Vous êtes député bruxellois pour Écolo, Matteo Segers. Et effectivement, vous déposez avec votre groupe une proposition. C'est un texte. On est de l'ordre de la résolution où vous voulez vraiment changer les règles et contraindre le Parlement bruxellois à commencer son travail plus tôt.
10: C'est une ordonnance spéciale pour que le Parlement bruxellois débute ses travaux la première semaine du mois de septembre, je dirais, comme la plupart des personnes qui représentent après l'été. C'est tout à fait normal. Et en fait, on va voir qui va voter. Nous, en tout cas, on est favorable à commencer plus tôt. Le contrôle parlementaire, l'idée que vous puissiez regarder ce qui se passe dans le gouvernement, pouvoir interagir, pouvoir poser des questions, pouvoir instruire un dossier, pouvoir faire ressortir une proposition ou étudier un projet de loi ou d'ordonnance, comme on dit à Bruxelles, eh bien ça paraît tout à fait normal qu'on puisse le faire début septembre. Pourquoi on ne pourrait pas le faire ?
9: Mais par contre, il y a quand même des réunions de commissions, on a interpellé des ministres sur la sécurité notamment. Vous pouvez reconnaître qu'on ne fait pas rien au Parlement bruxellois quand il n'y a pas de plénière ?
10: Quand il n'y a pas de plénière, ça chipote. Franchement,

0: Et je vais vous dire honnêtement, même quand il y a des plénières, ça chipote encore. On est avec un gouvernement qui nous impose une austérité excessivement dure, qui prend d'abord peu de décisions, mais les décisions qu'il prend sont des décisions d'austérité. Et donc, on a envie d'un Parlement vivant, on a envie de pouvoir travailler sur les commissions délibératives, on a envie de pouvoir interpeller quand on peut le faire. C'est pas normal que je dépose une question au mois d'avril et qu'elle soit traitée au mois de novembre. Ça n'existe dans aucun autre Parlement. Et en fait, en Belgique, on a un Parlement qui est à la traîne, c'est le Parlement bruxellois, et donc il faut réformer.
1: Est-ce que si on fait des séances plénières et des questions d'actualité, c'est ça qu'il y aurait en plus, fondamentalement, on n'a pas le risque d'avoir surtout du chaud et moins de travail de fond, parce que vous allez nous le dire, vous par exemple, pendant l'été, vous avez travaillé sur vos dossiers, vous êtes renseigné, vous avez comparé les chiffres, les études, et tous les parlementaires de tous les groupes nous diront avoir fait ça.
0: Mais on travaille pour de la solidité politique, donc c'est certain qu'on travaille pendant l'été, mais on a besoin de se confronter aux opinions des autres, la démocratie c'est ça, pouvoir protéger le citoyen, pouvoir défendre le citoyen, c'est aussi pouvoir confronter nos idées. Et si on postpose le débat, qu'est-ce qu'on fait d'autre qu'endormir la démocratie? Ça ne va pas. Il faut qu'on soit porteur d'un projet qui soutienne les citoyens, qui les protège, et le Parlement vivant, c'est une chose importante qu'on ne peut pas mettre comme ça, poussière sur le tapis en disant, on verra plus tard ce qui se passe.
1: Vous reconnaissez que c'est une thématique qui a déjà été abordée, c'est pas la première fois qu'on parle de rentrée anticipée au Parlement. Vous vous attendez à ce que ça passe ou ce sera traité majorité contre opposition, avec des positionnements, des rejets, sans doute des abstentions, enfin, toutes ces ficelles parlementaires que vous connaissez et qui font que parfois des textes ne passent pas?
0: Écoutez, le président de l'OpenVLD alias Anders a dit fin du mois d'août, il faudrait avancer la Chambre. Moi, je le prends au mot. En fait, en 2017, ils ont bloqué notre projet qui était de mettre la rentrée début septembre. Aujourd'hui, ils sont dans la majorité. Je suppose qu'ils vont nous suivre. Je suppose que le président, quand il va voir notre ordonnance spéciale, celle que le groupe écolo dépose, ils disent « Ah, c'est une bonne idée, effectivement. Nous allons confronter nos débats avec eux et nous allons avancer le 3 septembre. » Donc, je vais vous dire ce qu'ils vont faire. Ils vont prendre la loi et ils vont dire « On a un groupe de travail, on va postposer pendant… » En fait, non. Maintenant, on dépose cette loi, on la vote et on regarde qui est pour, qui est contre, se prendre 3 semaines de congé. Moi, je suis pour que le cartable soit sur les épaules des députés et qu'on soit là à la rencontre des citoyens et qu'on puisse vraiment travailler au Parlement.
1: Vous ne laisserez pas le dossier se faire en commissionner, comme on dit?
0: En tout cas, on fera tout pour ne pas le faire. Vous savez, on est 7 au Parlement et on dit qu'on est 22. C'est le président qui le dit. On a l'impression qu'on est 22. Donc, si on peut apporter la voix et porter une voix des concitoyens qui est importante, qui est forte, on le fera.
1: Alors, un autre type de congé qui, par contre, ne vous irrite pas, Mathéo Seghers, ce sont les congés maladie. Apparemment, il y a un cadre là qui doit quand même encore être défini. On a connu des cas, il y a une de vos collègues, pas de votre parti là, mais maintenant qui est en congé maternité. Tout ça n'est pas prévu pour les parlementaires. Comment ça se passe quand quelqu'un est absent pour quelques semaines, quelques mois?
0: Les citoyens deviennent des parlementaires et les parlementaires sont des citoyens. Il faut que le droit de tout le monde soit protégé. Quand vous êtes en incapacité, quand vous êtes en congé de maternité, vous devez pouvoir vous mettre en retrait et accepter que la charge que vous avez soit prise par quelqu'un d'autre. Aujourd'hui, malheureusement, un parlementaire ne peut pas être remplacé. C'est aberrant. C'est aberrant, en fait, que votre charge parlementaire... Moi, vous savez, il y a beaucoup d'artistes qui ont voté pour moi, il y a beaucoup d'associations qui voulaient que le projet écolo soit porté. Eh bien, en fait, cette charge, quand je me mets en incapacité, elle reporte sur un de mes collègues au lieu que notre valeur de siège soit égale. Et donc, nous défendons totalement à ce que les citoyens qui siègent au Parlement, qui sont des députés, gardent leurs droits comme ils étaient avant et qu'on puisse normalement se faire remplacer. Et donc il faut que les citoyens puissent voir une logique de parlementaire qui les représente.
1: Mais alors ça se passerait comment très concrètement, Mathéo Seghers? Ça veut dire que votre suppléant prendrait la place le temps que vous soigniez votre grippe ou votre maladie de longue durée, mais lui il a peut-être un travail, il ne peut pas venir juste pour 10 jours ou pour 2 mois. Comment on fait en pratique? On donne une double voix à un collègue, on s'arrange avec un parti qui n'est pas du même bloc pour qu'ils ne votent pas, pour que ça équilibre?
0: C'est important de considérer les chocs de vie. D'abord, ce n'est pas une grippe, c'est quand on a un problème sérieux, c'est quand on est en congé maternité qu'on doit s'occuper de ses enfants, donc c'est des moments qui sont importants.
1: Donc vous ne travaillez pas sur un congé pour tout type de maladie déjà.
0: Mais c'est-à-dire quand vous êtes en remplacement longue durée, c'est déjà que vous avez été en difficulté pendant un mois. C'est important, il faut considérer
1: donc
0: ça.
1: Vous mettez une vie à partir de un mois, quoi.
0: Arrêtons de détruire les gens qui sont malades, protégeons-les.
1: C'est un tabou
0: ça,
1: en politique.
0: Super important. Évidemment que c'est un tabou. Évidemment.
1: Est-ce que vous pensez que les gens...
0: Mais je sais comme je parle, parce que là vous avez un phénix qui enlève ses cendres. Et c'est parce qu'on m'a donné l'opportunité de pouvoir me soigner. Il faut qu'on donne à chaque citoyen l'opportunité de se soigner. Alors, vous savez, quand un député devient ministre, il est remplacé par un autre député. Si il démissionne, l'autre député, il s'en va.
1: Mais enfin, on part quand même du principe qu'un ministre va le rester.

0: Et pendant toute la durée de la législature, quelqu'un qui part pour, on va dire, 6 mois, c'est pas évident pour un suppléant, que je sais pas, un métier artistique, d'arrêter ses tournées, ses productions, qui serait enseignant de renoncer à ses cours et puis après de revenir quand l'autre sera rétabli. Quelle est la durée pour laquelle vous estimez qu'on doit pouvoir remplacer quelqu'un physiquement?
1: Ça se fait dans les conseils communaux. C'est-à-dire que si vous êtes un conseil communal et que vous demandez un congé de maternité, eh bien, on vous remplace pour, en l'occurrence, là, 3 ou 4 mois. La question qui se pose, c'est quand effectivement vous êtes face à quelque chose où votre médecin vous dit que ça, c'est pas possible, en fait, tu t'es fait mal ou il y a eu un grand accident, ben, il va falloir 3 mois de rééducation. Ben, c'est évident que le parlementaire doit pouvoir demander à être remplacé, en fait. C'est une logique démocratique. Nous voulons protéger la représentation des citoyens à Bruxelles et donc permettre que le travail puisse continuer avec le nombre de sièges qu'il y a à Bruxelles. Et ça dépend, il faut un nouveau pacte en fait entre les députés et les citoyens. Et c'est ça qu'on défend, c'est la possibilité d'une démocratie vivante, aérée. Et on peut remplacer les travailleurs, mais on peut pas remplacer les députés. Allez, s'il vous plaît, quoi.
0: Mais donc vous proposez, pour qu'on comprenne bien, Mathéo Seguès, que quelqu'un qui est sous certificat médical pour une durée que vous qualifiez de longue, plusieurs semaines au moins, soit remplacé par son suppléant le temps de son certificat médical. C'est ça la proposition écolo. Vous la proposez seule, vous travaillez avec d'autres là-dessus?
1: Il faut la travailler tout niveau de pouvoir. En fait, c'est une décision qui va se prendre au niveau du fédéral. Mais je pense que ce qu'on vit, notamment au Parlement bruxellois, avec des personnes qui se mettent en congé, enfin, qui sont en congé de maternité, parce que, voilà, et d'autres personnes qui sont en arrêt de manière plus longue, eh bien, qui puissent se faire remplacer. Donc, oui, on peut revoir ça. Mais si vous voulez, je peux aller beaucoup plus loin.
0: Hein. Allez-y.
1: On peut reposer la question, notamment, quand vous quittez votre mandat, vous avez une somme que vous recevez pendant X mois. Vous n'avez pas droit au chômage. C'est pas normal, en fait. En fait, quand vous finissez votre travail de parlementaire, vous devez avoir les mêmes droits que tous les citoyens. Il y a toute une réforme qu'on peut essayer d'amener. Il y a des espaces en lesquels on peut réfléchir. Il faut un nouveau pacte avec les députés parce qu'en fait, on est encore sur un ancien régime. Il faut réinventer, il faut innover, il faut donner un peu d'espoir. Et surtout, pour les prochaines générations, et je sais ce que je dis parce que le travail de député est extrêmement lourd. En fait, on peut travailler pendant des heures. Il faut aussi pouvoir préparer l'après. Vous savez quel est le travail de formation pour préparer les parlementaires à après ? Pratiquement néant. Si vous avez des personnes qui ont des boulots un peu plus réservés, je veux dire qui ils savent pas très bien ce qu'ils vont faire, etc. et tout ça, mais qui n'ont pas de capacité de se faire former ou bien de réimaginer, qu'est-ce qu'ils vont faire? Ils vont s'accrocher au pouvoir et ça c'est mauvais.
0: J'en viens quand même avec ma question sur la santé en politique. C'est un tabou. On a pris le cas là. Vous avez cité une de vos collègues. On ne la nomme pas, mais enfin ça a été médiatisé. Chef de groupe dans un autre parti qui prend un congé maladie, elle a un congé maternité. Félicitations à elle. Mais on le dit en politique quand on fait un burn-out. Moi, j'ai déjà eu des retours de politiques, ministres, parlementaires, mandataires locaux, qui étaient en burn-out, qui se mettaient de côté pour des raisons familiales très précises. Et ça ne se dit pas. C'est plus tabou en politique que dans d'autres domaines.
1: Ce qu'on doit dire d'abord à ma collègue, c'est félicitations. Et aux personnes qui ont cet enfant. Bravo. Ce qu'on doit dire aussi, c'est compassion. Accepter que nos opposants politiques, quand ils sont en difficulté, on puisse les soutenir. Est-ce que c'est dur d'être malade quand on est politique? La réponse est oui. Parce que vous avez une charge sur vous. Est-ce que c'est dur d'être malade quand vous travaillez dans n'importe quelle sphère? La réponse est oui. On attend de ses collègues, on attend des gens avec qui on travaille, on attend de l'État, on attend de toutes ces personnes qu'on arrête de nous taper dessus, en fait. Il faut pouvoir protéger, ramener un climat serein, pouvoir s'assurer qu'on puisse débattre en tout plaisir, en fait. On est là pour protéger des gens. Et donc, il faut pouvoir s'assurer que nous soyons sereins. Si ça ne va pas, on se met en retrait.
0: Et on est audible quand on porte ce discours-là en politique, ou bien dans un monde très dur, on présente une face pour prendre des coups de la part des adversaires?
1: Je refuse que la politique devienne un champ de bataille. Et donc moi, les coups qu'on nous donne parce que vous êtes absent, parce que vous avez été malade grave, en l'occurrence moi j'ai failli y rester. Vous savez, les personnes qui ont été malaisantes au point de essayer de m'enfoncer encore un peu plus en disant « ouais, mais c'est pas normal », eh bien, ces personnes-là, je me méfie d'elles pour ce qu'elles font pour les citoyens et les citoyennes. On doit ramener un peu de bienveillance en politique, on doit protéger les gens et arrêter de les attaquer.
0: On est dans la semaine de la rentrée académique, hein, dans le supérieur. Vous ne siégez plus à la Fédération Wallonie-Bruxelles. Ça vous manque un petit peu, Mathéo Seguers, ces matières, les débats, enseignements, quand on approche de la rentrée?
1: Vous savez, quand on siège à Bruxelles, on siège avec toutes les compétences. Moi, je m'intéresse à ce que font les jeunes, je m'intéresse à ce que font les artistes, je m'intéresse à ce qui se passe à l'école. Par exemple, on peut se dire, voilà, il n'y a plus de gratuité scolaire pour les repas. En tout cas, ils ont été fortement réduits. Est-ce que la région ne pourrait pas reprendre, en fait, cette question-là? C'est une question que je pose comme parlementaire bruxellois. Et donc, on peut toujours, en fait, protéger les gens et pouvoir se dire, tiens, comment est-ce qu'on va construire un système solide, robuste, qui va les défendre de l'endroit où

0: mon siège. Non, ça ne me manque pas. Et je vais vous dire très sincèrement, je redécouvre le Parlement bruxellois et c'est pour ça que j'ai envie de le changer.
1: Et à propos des étudiants qui font leur rentrée, y en a qui vont récupérer leur cote. Ça, c'est une matière régionale, c'est le logement. Ça fait parfois concurrence dans certains quartiers parce que c'est pas facile de se loger quand on est bruxellois, que ce soit comme locataire ou si on veut devenir propriétaire. Que dit Écolo d'ailleurs de la présence étudiante en matière de logement? Ça, c'est bien une compétence du Parlement bruxellois. On doit limiter les cotes, on doit encourager les propriétaires qui veulent proposer des cotes à la location pour les students.
0: On doit d'abord encourager les étudiants à se dire ils rentrent dans une nouvelle année, ils vont apprendre.
1: Vous me répondez sur le logement.
0: Si. Je vais vous dire que ce qui est important, que le monde politique considère l'étudiant parce qu'il apprend. Parce que si on ne le considère pas, alors on n'a pas les politiques qui vont derrière. Et donc, je vous dis simplement que si notre gouvernement, et si, que ce soit la fédération, ou que ce soit la région, ou que ce soit les parlementaires, si on ne considère pas l'importance d'étudier, alors on leur tape dessus. Vous voulez que je vous parle de logement? Je peux aussi vous parler du Minerval. 46% en plus. Vous imaginez 46% en plus pour la plupart des étudiants qui vont se retrouver en cote, qui déjà travaillent, qui sont sous forme de précarité. Ce sont le MR et les engagés, ce sont les plus grands taxeurs du 21e siècle. Ils ont fait une taxe qui est un véritable racket. Au lieu de payer pour 2 enfants, vous allez payer pour 3 à Bruxelles, comme ailleurs en fédération à Bruxelles. Ça ne va pas. Donc commençons par considérer qu'étudier, c'est un droit et que c'est important. Mettons les moyens, soutenons nos étudiants, que ce soit par le logement, que ce soit par l'inscription, que ce soit par toutes les aides qu'on peut leur porter.
1: Merci Mathéo Segers d'être venu répondre à toutes ces questions. Il est 8h28.
2: Oui, merci Michel. On vous retrouve demain sur bx1.be avec toutes les interviews qui sont disponibles en replay. Mathéo Segers, vous avez choisi Alice on the Roof et sa chanson T'es beau comme t'es, de la partager avec nos auditeurs. Pour quelle raison?
0: Bien, l'amour, c'est important en politique. Et comme j'aime quelqu'un que j'ai fêté mes noces de bois hier, vous savez, les racines qui s'entremêlent, la solidité, j'avais envie de lui dire qu'elle est belle comme elle est.
2: Merci beaucoup. On écoute ça tout de suite. Très bonne journée à tous. 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

0: Alice on the Roof, c'était le choix de Matteo Segers. Vous écoutez BX1, c'est Bruxelles Breakfast jusqu'à 9h. On est ensemble. Et dans un instant, c'est le rappel des titres avec Fanny.
1: Le Flash Info. Des incursions de drones ont perturbé le trafic aérien deux reprises ce week-end aux abords de Zaventem. Une enquête est actuellement ouverte. Trois vols ont été détournés. Selon Quentin Mertens, le porte-parole de Brussels Airport, on ne peut pas encore identifier actuellement l'origine de ces drones. Vous l'entendrez également dans le journal de 9h présenté par Elena Loison. Ce drame à Anderlecht, une femme armée d'un couteau a sauté par une fenêtre alors que des policiers tentaient de la désarmer. Une seconde femme se trouvait grièvement blessée dans l'habitation. Toutes deux sont décédées. Malgré les tentatives de réanimation. La police de la zone Bruxelles-Midi avait été appelée vers 17h. Ils se sont immédiatement rendus dans l'habitation de l'avenue de la Poésie. Le

0: parquet a ouvert une enquête afin de déterminer les circonstances exactes des deux décès. Et puis une avocate bruxelloise poignarde, elle, son ex-compagnon, lui-même avocat après une violente dispute à Saint-Gilles. La femme affirme avoir agi en légitime défense après avoir elle-même été frappée. La ville de Bruxelles a annoncé hier l'ouverture d'une enquête après la découverte d'une croix gammée taguée sur la façade de la mosquée El Mouaïdin, rue de Wautier à Laeken. Le tag, à caractère islamophobe, a été découvert dans la nuit de samedi à dimanche. Et puis la STIB passe en mode anniversaire. Ce dimanche, on fêtera les 50 ans de l'inauguration du premier métro. Des événements doivent avoir lieu toute la semaine. On vous tiendra bien sûr informé. Ça commence déjà tout de suite maintenant avec une distribution de petits spéculoos à la gare du Midi. Et à 11h, rendez-vous station Louise pour tester vos connaissances sur le métro.
1: Je vais aller manger des spéculoos. Ouais, mais avant, je vais vous donner un petit peu d'infos sur la météo et puis les marchés du jour.
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1: Jules et Fanny et Lulu qui nous a rejoint dans le studio pour la dose d'humour dans un instant. Salut Lulu.
3: Salut.
1: On parlera de...
3: Bruxelles sans voiture.
1: Ok, bon, on se retrouve dans un instant. Il va pleuvoir aujourd'hui sur Bruxelles toute la journée. Bon, ça voilà, et ça devrait s'arrêter vers 18h. De quoi aller profiter vu qu'il va faire 24 degrés du marché de la place Van Menen à Saint-Gilles. C'est de midi à 19h et puis ça s'étire un petit peu sur la soirée puisqu'il y a les food trucks, il y a les bars. Et c'est super sympa, super ambiance à Saint-Gilles, donc sur cette place Van Menen pour la soirée. Et ça ferme à heure normale, que je dirais avant 22h. Comme ça, ça ne dérange pas trop les habitants.
0: Ah oui, c'est obligatoire,
1: ouais,
0: avant 22h.
1: C'est une bonne chose. Ouf, à une époque, on fermait plus tard. Je peux vous le dire.
0: Tout change.
1: Voilà, exactement. Allez, on va se retrouver juste après cette petite page de pub.
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0: Twin Toes, c'était leur chanson qui s'appelle Flat Days. Je ne comprends ni le nom du groupe, ni le titre de la chanson, mais je peux vous dire qu'ils ont un EP qui s'appelle Hubbub, H-U-B-B-U-B, et qui est sorti en avril 2006. Allez, écoutez, c'est très très bon. On accueille Lulu, c'est le moment de la dose d'humour.
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0: Un seul Bruxelles Breakfast et une seule Lulu. Bonjour Lulu, de quoi qu'on va parler aujourd'hui?
2: Alors, aujourd'hui, on va parler de Bruxelles sans voiture.
0: Ok.
2: Est-ce que vous êtes prêts?
3: Oui.
0: Non, moi, je ne suis jamais prêt. Moi, je suis jamais prêt, moi. Sans voiture, c'est l'enfer.
2: Allez, mise en ambiance. Ding dong, ou plutôt dring, dring, dring, dring. Parce qu'à partir de ce matin, il ne reste que 7 dodos avant un des événements les plus écolo/verts de la capitale de l'Europe. Non, on ne parle pas de la foire aux légumes géants. Non, on parle bien de la journée sans tuture. Voilà, dans 7 dodos, ça sera la journée du vélo cargo, du oh, la STIP, c'est gratuit aujourd'hui, et du très traditionnel oh là là, mais c'est tellement sympa. Pas comme ça. Désolée, j'ai pris un accent français, je sais pas, alors que c'est... Non, non, mais en fait, l'idée de base, elle est de gauche, pardon. Enfin, gauche comme ça, bien sûr, on s'entend. Parce qu'en vrai, les journées sans voiture, eh ben, on en voit aux Pays-Bas, en Suisse, au Danemark, et ben, c'est plus une histoire de crise pétrolière que de crise de conscience, à la base. Coucou les 70s, coucou la peur de manquer de sens. Ah, j'aime bien dire ça comme ça. Mais donc, une journée sans voiture, c'est comme la monnaie unique, l'Erasmus ou l'espoir d'un avenir meilleur. C'est d'abord une histoire européenne. Et spécifiquement pour Bruxelles, on va être honnête, c'est plus une initiative inspirée de la France qu'un élan personnel. Attention, c'est la minute historique. 22 septembre 2000, première journée sans voiture à Bruxelles. Et je dis bien à et pas de. Parce que histoire belle oblige, il y a 3 communes sur 19 qui jouent le jeu.
0: Ah oui, d'accord.
2: Ah voilà, donc merci Evers, Skarbek, merci Watermal-Boisfort, surtout Watermal-Boisfort, pardon, parce que la décision ô combien radicale de la bourgmestre de l'époque qui décide de fermer toute la commune à la circulation. Voilà, pour moi, c'est un acte d'une audace sans nom, et ce, à quelques semaines des élections, voilà. Ah oui, à l'époque, on savait prendre des risques politiques, me direz-vous. Mais donc, 2000, une commune dont je tairai le nom décide de faire son petit village gaulois. Donc on va tout de suite passer à l'année suivante. 2002, ça y est, c'est l'union qui fait la force et toute la région bruxelloise est concernée. Incroyable, nous y revoilà donc à 7 dodos. Si j'entends déjà les sempiternels, ah oh, mais c'est génial le piétonnier, j'entends aussi, non mais c'est cute, mais ça va changer quoi. Alors, pour ces oiseaux de mauvais augure, j'ai deux révélations. Numéro uno, en fait ça fonctionne. Bruxelles environ

0: L'environnement mesure les effets depuis 2002 et constate effectivement, attention, baisse du bruit et des oxydes d'azote pendant la journée. Voilà, pendant 10 heures, Bruxelles se patine, se pédale, se redécouvre à deux rues ou à pied. Bruxelles vit mieux et franchement, mais c'est dingue, qui l'aurait cru ?
1: Oui, c'est bon, le dimanche en même temps, c'est pas si...
0: C'est fou.
1: C'est pas si bruyant.
0: Moi, je trouve ça incroyable. Et numéro 2, alors attention, à partir de 2027, Bruxelles va passer à 2 dimanches sans voiture. Oui, 2, on n'est plus dans la sensibilisation, on est carrément dans l'action directe. Félicitons notre ministre de la Mobilité, Elke Van de Brand, pour ce projet d'envergure. Alors, je vous vois venir, les rageux, on se détend, pas besoin de saigner du nez, parce que le projet a déjà connu quelques petits problèmes de calendrier. Première date annoncée, tombant le jour de la fête des maires, prédisant une petite ambiance de « quoi, on va échapper aux colliers en macaroni ?» La date a finalement été déplacée au 2 mai et si ça tient, en 2027, on aura un week-end totalement militant.
1: C'est le 2 mai, ah, d'accord, ça veut dire qu'après le 1er mai qui est férié,
0: ça va être fou, hein.
1: Les gens qui vont rentrer de leur week-end, ils pourront pas rentrer en voiture.
0: Ils ne pourront pas rentrer en voiture, mais moi je suis même très pour, voilà, parce que je trouve que c'est bien de faire un petit dimanche de plus où on peut se sentir le colibri qui arrose le feu. Et si en bonus t'as une excuse pour éviter le repas dominical, bah bene. Voilà, donc dimanche prochain, profitons-en. Marchons, pédalons, prenons le tram et pendant 10 heures, faisons comme si la ville était pensée pour les gens. Et lundi prochain, eh ben, on se fait un petit débrief.
1: Excellente idée, merci Lulu. Merci Lulu, on vous retrouve donc, vous venez de le dire, lundi prochain, avec plaisir. Il est l'heure de retrouver Jouer Seul avec Doué et juste après, on parle sport avec Christophe Durand.

0: Dewey, c'était sa chanson dont je ne vois plus le titre. Donc,
1: jouer seul.
0: Ah voilà, jouer seul, merci, elle a disparu de mon écran. Merci Fanny, heureusement que vous êtes là. On accueille Christophe Durand pour la chronique sportive du lundi.
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0: Salut Christophe.
1: Bonjour
3: salut,
1: Christophe.
3: Salut Fanny.
1: On va parler rugby parce que c'est la première journée de championnat, du moins c'était hier.
3: Oui, c'était hier. Elle était attendue, cette première journée de championnat en Division 1. Chez les dames, c'était samedi. Chez les messieurs, dimanche. Il y avait un événement à Evere hier puisque c'était le premier match en D1 du Buc Saint-Josse depuis 13 ans.
0: Oh, wow.
3: Les Saint-Josseois qui sont remontés.

0: en D1 la saison dernière. Ils ont été champions assez autoritaires de la D2. Et donc, petit événement hier, c'était le premier match du Buc, comme on l'appelle, qui joue à Evere. Bon, c'est le Buc Saint-Josse, ça joue à Evere, ça ne s'invente pas, mais voilà, c'est un petit peu une histoire belge, on va dire ça comme ça.
1: On est solidaires. Hein.
0: Voilà. Et donc, premier match contre l'AZUB Waterloo, un des gros morceaux de la Division 1, une équipe habituée à jouer les premiers rôles. Donc, un match difficile à première vue. On espérait un beau résultat, on espérait une belle histoire pour cette première à domicile. Mais Waterloo partait avec la faveur du pronostic. Est-ce que David a battu Goliath? Eh bien, ça a bien commencé, en tout cas, puisque ce sont les Saint-Jossois qui ont marqué le premier essai. Ils ont donc mené en premier dans ce match par 5-0. Et là, on se dit que c'est plutôt bien parti pour le 15 de Saint-Josse, qui joue bien. Mais Waterloo monte en puissance et finit par remonter au score et mener à la mi-temps 5-12. Ce n'est pas terminé à ce moment-là, bien sûr. Il reste la deuxième mi-temps. Les Bruxellois se battent, font preuve d'une belle mentalité, mais l'AZUB, une équipe expérimentée, plus expérimentée que les Bruxellois, ne lâche pas l'étreinte. Et ça se joue sur des détails, comme souvent. L'expérience fait la différence en faveur de l'AZUB, qui malheureusement finit par l'emporter 12-36. Déception pour le Buc, pour sa première en D1 après 13 ans d'attente. Mais on peut tout de même parler d'une belle entrée en matière. C'est le score le plus serré sur tous les matchs qui ont été joués hier dans cette première journée. On se consolera quand même en se disant que voilà, il y aura des belles choses à mettre aussi en mouvement pour les prochains matchs. Prochain match qui s'annonce compliqué pour le Buc, puisqu'il y a un déplacement à Dendormonde le week-end prochain, puis à Boisfort, une autre équipe bruxelloise, puis il y aura la réception de la Hulpe. Bref, c'est quatre équipes du top 4 pour démarrer. On espère qu'ils ne vont pas avoir un zéro pointé d'ici la mi-octobre. Il va falloir se retrousser un petit peu les manches, faire un petit peu de travail à l'entraînement.
2: Percuter.
0: D'ici là, percuter, oui.
1: Ça se passe comment, les points en rugby? Est-ce que quand on gagne, on a 3 points comme en foot ou pas du tout?
0: Non, alors il y a l'essai et puis ce qui suit l'essai. Donc on peut gagner entre 5 et 7 points si l'essai est transformé. Ah, ouais. Là, on est à 7 points. Et puis voilà, il y a tout ce qui est fait de match qui permet de marquer d'autres points.
1: Mais je veux dire au classement du championnat.
0: Au classement du championnat, donc il y a en fonction du score d'une rencontre, on peut gagner un bonus.
1: Ah, okay.
0: Donc si le score est plus, si la différence est plus serrée, là l'équipe gagne moins de points, l'équipe victorieuse. Mais s'il y a une victoire plus large, là elle gagne un bonus. Donc là hier, l'AZUB Waterloo a eu son petit bonus. Mais bonne nouvelle, il y a deux autres clubs de rugby bruxellois, il y a Boisfort et le Kituro, et eux aussi l'ont emporté. Ils ont même pulvérisé leur adversaire, 47-10.
1: Oh, wow.
0: Donc là, Fanny, pour répondre à votre question, il y a un point bonus qui est dans l'escarcelle d'Escarbécois. Et puis Boisfort a aussi étrié Framery 51-9. Comme quoi la défaite du Buc 12-36 ne fait pas si tâche que ça. Et ce n'était pas un si mauvais week-end que cela pour le rugby bruxellois.
2: Effectivement, c'est un beau sport. Allez voir les matchs de rugby, regardez les matchs à la télé aussi.
1: J'aime
2: si
1: bien
2: vous avez
1: moi le rugby.
2: Ah, c'est formidable.
0: Mais là, il y a trois clubs bruxellois cette saison en division 1, messieurs. Kituro Skarbek, Boisfort qui est en finale la saison dernière quand même du championnat, donc vice-champion de Belgique, et puis donc le Buc qui revient après 13 ans d'absence.
2: Et à Anderlecht, il y a un club de rugby aussi.
0: En division 2.
2: En division 2
0: et les Citizens aussi en division 2 au niveau bruxellois. Donc voilà, on est plutôt bien lotis dans la capitale.
2: On va suivre le rugby. Et puis, on va faire le point immédiatement sur vos conditions de trafic, parce que ça bouge un petit peu à Bruxelles. C'est rouge de partout, tout simplement. Hein, voilà, le ring, la petite ceinture, tout est bouché. Enfin, ça va encore sous le parc du Cinquantenaire, mais enfin, c'est quand même assez problématique jusqu'ici. L'avenue d'Auderghem et Terbeek, vous êtes par choc contre par choc, 5 km, 13 minutes de perdu, évitez le secteur. Et puis, le tunnel Trône, évidemment, à l'entrée de la rue Béliard. Et puis, le boulevard du Régent, sortie Arlois, c'est bouché aussi. Le nord de la petite ceinture au niveau du jardin de botanique, c'est le tunnel botanique, hein, tout simplement, comme son nom l'indique. C'est bouché complètement. Tunnel Anicordi, ça se libère un petit peu, mais ça bouche sous la basilique de Kuckelberg. Et puis voilà, de tout partout, ça bouge partout. En fait, hein, voilà, on est bien aujourd'hui. En même temps, c'est bien. Allez dans les tunnels, au moins vous n'aurez pas la pluie parce qu'il va pleuvoir. Et alors, Fanny me faisait observer très justement qu'il y a une brume à couper au couteau ce matin. On l'a vu tout à l'heure, mais j'étais pas sûr. Ah oui, là, c'est complètement. Mettez bien vos antibrouillards sur vos automobiles, à l'avant et à l'arrière, si vous avez moyen de le faire. Et puis voilà,

Qu'est-ce que j'ai d'autre à vous donner comme petite information du matin? Parce que, bon, allez, j'aime bien vous donner... Ah oui, il y a la rue du jour, si vous passez par la rue du miroir. Je voulais vous expliquer un petit truc, c'est très rapide. Elle tire son nom d'une déformation linguistique des patronymes des frères Jacques et Henri Spiegeler. En 1336, ils ont fondé l'hospice dédié à Saint-Julien l'Hospitalier, qui était dans à l'angle de la rue Haute et de la rue Saint-Guilain. Donc ça, c'est l'hospice Saint-Guilain, comme on l'appelait, qui a été détruit, donc mis en vente publique en 1804. Et donc le mot néerlandais, le nom Spiegeleren, ça signifie miroir. Et voilà, le nom de famille a été traduit puis corrompu par l'usage populaire pour devenir la rue du miroir au XVIIe siècle. Voilà. Alors ne confondez pas avec la place du miroir à Jette, qui s'appelle officiellement la place de la reine Astrid, mais qui doit son nom à une ancienne auberge du XVe siècle appelée Spiegel, à nouveau, qui était construite près d'un ancien hameau homonyme. Voilà, à suivre la bonne nouvelle sur BX1. Vous écoutez Bruxelles Breakfast, on est ensemble jusqu'à 9h. Et puis voilà, 8h52, on écoute La Machine, c'est Clélia sur BX1.

0: Clélia, la machine. J'adore ce petit saxo. Là. On a l'impression d'être. J'avais une série qui s'appelait Mike Hammer quand j'étais jeune. Mike Hammer. Voilà, bon, bref, je préfère le saxophone parce que je le fais assez mal finalement. On accueille Aline. Ça va, Aline?
1: Ça va bien et vous?
0: Bah
1: salut,
0: oui.
1: Aline.
0: Ça va super, c'est lundi. Donc, on a la patate. On a quoi dans le boucan?
1: On va parler musique avec la jeune Idylle. Elle sort son tout premier EP. C'est sorti vendredi d'ailleurs, pour être exact. Un EP qui s'appelle Naïve. Et puis, elle sera en concert ce samedi à la Rotonde au Botanique.
0: Ah oui, Idylle, on l'a écouté cette semaine dans Bruxelles Breakfast. Et c'est l'heure de la bonne nouvelle, dites.
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0: Une ancienne salle de gymnastique conçue par Victor Horta à Vilvoorde a rouvert ses portes.
3: Oui, après une grosse restauration. C'est vrai qu'on a plutôt l'habitude des bâtiments qu'on connaît dans les rues, les hôtels de maîtres, les belles maisons. Et bien là, il a eu envie de travailler sur ce bâtiment Victor Horta à

0: l'époque, parce que c'était l'ancien pensionnat pour jeunes filles, les Peupliers, dont sa fille faisait partie. Elle était là à l'école. Et donc, à partir d'aujourd'hui, finalement, cette salle qui a été rénovée magnifiquement, bah, comme à l'identique, va accueillir des élèves de l'Académie communale de musique, de parole et de danse. Et donc, cette salle, elle a été dessinée en 1904 par Victor Horta et donc présentée hier au public à l'occasion des Journées du patrimoine. Et surtout, elle est transformée maintenant en salle de ballet.
1: Magnifique.
0: Donc on peut évidemment aller la visiter si on le souhaite. La restauration, quand même, un investissement d'environ 2 millions d'euros, donc partagé entre la commune de Vilvorde et la région en partie. Et le bourgmestre de Vilvorde a rappelé que c'était un chantier difficile et assez long quand même. Mais voilà, au final, on y est arrivé. Et donc cette belle salle peut accueillir dès aujourd'hui déjà les élèves. Et c'est vrai que voilà, c'est l'occasion de mettre en avant le patrimoine bruxellois.
1: C'est une très bonne nouvelle.
0: Vilvorde, c'est quand même la périphérie, hein, c'est pas loin.
1: C'est chez nous. C'est juste à côté. Merci Fanny pour cette très bonne nouvelle. On vous retrouve à 10h, les auditeurs vous retrouvent à 10h pour le flash. Et nous, on se retrouve demain à partir de 6h59 pour Bruxelles Breakfast. Ouais, ça, on est à l'heure, ça, le matin. C'est après que ça se gâte, c'est après. Mais voilà, il est 8h57, donc voilà, on accueille Aline. Qui va nous présenter Boucan. Donc c'est la culture, et la musique aujourd'hui. Les podcasts aujourd'hui ou pas?
2: Évidemment.
1: Pas de podcasts.
2: Oh, évidemment.
1: Podcasts, à gogo. Merci. C'est tout de suite juste après ça.
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2: Il est 9h, nous sommes le lundi 14 septembre. Soyez les bienvenus dans Boucan. Et tout de suite, on va s'informer, ça se passe avec Elena Loison.
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2: Bonjour Elena.
10: Bonjour à toutes et à tous. Alors qu'à l'international, les drones occupent l'actualité après une attaque lancée hier par la Russie contre un train rempli de diplomates européens en Ukraine. À Bruxelles, c'est l'interrogation. Le week-end a été marqué par plusieurs incursions de drones aux abords de l'aéroport de Bruxelles-Zaventem. Du côté de l'aéroport, on ignore si ces incursions étaient volontaires ou non. Une enquête est en cours, rappelle Quentin Mertens, porte-parole de Bruxelles Airport.
11: Vendredi vers 21h45, notre système de Skies a détecté un drone. Cela a eu comme impact que 3 vols ont été déviés. Néanmoins, ces vols ont pu reprendre directement leur route vers Brussels Airport le soir même. Samedi, il a de nouveau eu un drone qui a été détecté aux alentours de 20h. Nouvelle procédure a été mise en place. Cette procédure a été partielle, ce qui fait qu'une piste était toujours exploitable. Et c'est la raison pour laquelle il n'y a eu aucun impact au niveau des vols ce samedi soir. Aujourd'hui, il est encore très compliqué d'avoir des informations sur les origines de ces drones. Cela relève de la compétence de la police fédérale. La police fédérale, avec l'aide de Skies, est également en train de faire une enquête. Et donc, cette enquête est en cours et donc nous n'avons pas encore d'informations à ce sujet.
10: Propos recueillis ce matin par Valentine Rolus. Un millier de personnes se sont rassemblées hier à Kuckelberg pour dire leur ras-le-bol face aux nuisances provoquées par les survols du nord-ouest de Bruxelles. Ils réclament l'arrêt immédiat de ces survols et dénoncent leurs conséquences sur la santé mentale. Lors du rassemblement, 200 familles bruxelloises ont annoncé se joindre

0: à la procédure en justice engagée par des familles de la périphérie flamande contre cette route aérienne. Autre manifestation hier, cette fois-ci à Saint-Gilles, contre l'ultra-richesse. Un demi-millier de personnes ont déambulé quartier Prince-Orange. Ils veulent sensibiliser à une meilleure répartition des richesses et mettre les ultra-riches à contribution. Une manifestation à l'initiative du collectif Stop the Rich. Écoutez Camille Duchâteau, sa porte-parole.
1: Aujourd'hui, en 2026, on a 12 hommes qui possèdent autant que 50% de la population mondiale. Du coup, pour nous, chez nous, il y a l'idée d'aller chercher

0: richesses de la planète. Ce que nous, on aimerait, et c'est aussi l'objectif de cette parade, c'est de démocratiser le débat, démocratiser la conversation, de, en fait, jusque où est-ce que c'est moral, social, environnemental de s'enrichir. Et au-dessus de ce certain seuil, ici, chez Stop the Rich, on a proposé 100 millions pour l'instant, mais c'est une proposition pour commencer le débat. Et au-dessus de cela, en fait, qu'on serait taxé à 100%.
1: Morte hier après-midi à Anderlecht, rue de la Poésie, des décès qualifiés de suspects par la police. Selon des témoins, la locataire d'un logement Airbnb aurait poignardé la propriétaire de l'appartement avant de se jeter par la fenêtre. Une enquête est en cours. À Saint-Gilles, c'est une avocate qui aurait poignardé son ex-compagnon. Selon les premiers éléments de l'enquête, elle se serait défendue alors qu'il l'agressait physiquement. Le parquet a ouvert une enquête. À ce stade, les deux personnes sont considérées comme impliquées dans un dossier de violence infrafamiliale. Le député socialiste bruxellois Ridwan Chaïd demande la mise en place immédiate d'une protection et d'une surveillance policière renforcée autour de l'ensemble des mosquées de la capitale. Après la découverte dans la nuit de samedi à dimanche d'une croix gammée taguée sur la mosquée de Laeken, un geste dénoncé par la classe politique bruxelloise comme islamophobe. À quelques jours de la fin des congés parlementaires, Écolo plaide pour une rentrée avancée à Bruxelles. Les Verts trouvent la pause trop longue et veulent que le Parlement régional débute ses séances plénières, par exemple dès la rentrée des classes. Il dépose un texte au Parlement pour rendre cette rentrée obligatoire. Écoutez le député régional écolo Matteo Segers.
2: C'est une ordonnance spéciale pour que le Parlement bruxellois débute ses travaux la première semaine du mois de septembre, je dirais comme la plupart des personnes qui reprennent après l'été. C'est tout à fait normal et en fait on va voir qui va voter. Nous en tout cas on est favorable à commencer plus tôt. Le contrôle parlementaire. L'idée que vous puissiez regarder ce qui se passe dans le gouvernement, pouvoir interagir, pouvoir poser des questions, pouvoir instruire un dossier, pouvoir faire ressortir une proposition ou étudier un projet de loi ou d'ordonnance, comme on dit à Bruxelles, eh bien ça paraît tout à fait normal qu'on puisse le faire début septembre.
1: Matteo Segers, interviewé ce matin à 8h15 dans Bruxelles Breakfast par Michel Guéillère. En sport, la tuile pour l'Union Saint-Gilloise. Son capitaine, le défenseur Kevin McAllister, s'est gravement blessé ce samedi lors de la belle victoire des unionistes 5-0 contre l'Omel. Victime d'une rupture des ligaments croisés, le capitaine argentin devrait être indisponible pour une longue période. Une mauvaise nouvelle alors que le club doit déjà compter sans Ross Sykes, autre défenseur lui aussi absent pour plusieurs mois. Au classement, l'Union Saint-Gilloise occupe la première place avec 16 points à égalité avec la Gantoise. Anderlecht occupe la 7e position. Enfin, la STIB célèbre son demi-siècle toute cette semaine. 50 ans de service, 5 milliards de passagers transportés. Et pour fêter ça, des événements sont organisés toute la semaine. Rendez-vous ce matin à la station Gare du Midi pour une distribution de petits spéculoos en forme de métro. À 11h, rendez-vous station Louise pour tester vos connaissances sur le métro et repartir peut-être avec des cadeaux. Le programme de la semaine est à retrouver sur le site de la STIB.
3: Merci Elena, on te retrouve tout à l'heure pour la suite des informations. Et
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3: Et ce matin à 9h30 pour notre rendez-vous culturel, c'est donc Idyl qui viendra dans ce studio pour son premier EP qui est sorti vendredi dernier. Elle sera également au Botanique sur la scène de la Rotonde, ce sera ce samedi 19 septembre. On en parle ce matin avec elle, soyez au rendez-vous. Et puis à 11h après le rendez-vous d'info, on écoutera Sous un ciel occupé, un podcast donc de Anaïs Carton qui nous donne rendez-vous au Liban à la rencontre de Nisrine et de ses amis qui partagent donc leur quotidien sous un ciel occupé depuis 2023. C'est un documentaire. Et puis je vous propose de démarrer tout doucement en musique. Merci d'avoir choisi Boucan ce matin.

0: Chant des loups en feat avec James Dino. Non, non et non, un titre sorti en 2002. Petit coup de vieux en tout cas.
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0: C'est parti pour faire un gros boucan jusque midi en direct en radio, web radio, puis aussi en télévision. Et ce matin, avec mon invité, on va parler musique. Idylle, elle était venue dans le brunch la saison dernière, il me semble. Je crois que c'était à l'occasion de Francophone dans le studio avec le chanteur Nikou. Ça y est, elle a son tout premier EP qui est sorti, c'était vendredi dernier. On en parle avec elle dans quelques instants, une bonne quinzaine de minutes. Il y a aussi un concert qui arrive au Botanique à La Rotonde. Tout ça, on en parle dans quelques instants. Moi, je vous propose de continuer tout doucement en musique. Il y a du rire au programme avec Soleil. Et d'ailleurs, on en a bien besoin aujourd'hui, hein, parce que si vous ne l'aviez pas encore vu, la météo n'est pas de notre côté pour aujourd'hui. Il va faire jusqu'à 22 degrés de la pluie, surtout cet après-midi. Peut-être quelques éclaircies, mais franchement, je ne compterai pas trop là-dessus. Donc, c'est dans la musique que je vous l'amène, moi, le soleil, avec Rive qui arrive tout de suite. Merci d'écouter BX1, la radio.

0: Solès avec le titre « Pense à l'instant dans vos oreilles ».
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0: Et à tout juste 9h30, on parlera culture, on parlera musique avec donc Idil qui fera son entrée dans ce studio. Je vous fais encore un petit peu patienter puisqu'il y a Ginzou qui est revenu sur le devant de la scène, hein, vous le savez, avec un tout nouvel album qui est sorti donc en 2026. On va se plonger dans un extrait de cet album, When Other Worlds Await. C'est le morceau qu'on va écouter ensemble ce matin. Et ça arrive justement, eh ben, juste après ceci. On se retrouve dans un instant.
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1: Vous êtes donc à l'écoute de Boucan, il est 9h30 et puis temps pour nous de parler culture, parler même musique avec mon invité puisqu'il y a Idil qui est avec moi dans ce studio. Bonjour Idil.
2: Bonjour.
1: Tu vas bien ?
2: Oui, très bien, et toi ?
1: Ouais, super, je suis vraiment contente que tu sois avec moi ce matin.
2: Ben moi aussi.
1: Je suis ravie que tu es là parce que tu as ton premier EP qui est sorti, c'était vendredi dernier.
2: C'est ça.
1: Un EP qui s'appelle Naïve. Comment tu te sens là d'avoir libéré un peu le bébé ?
2: Ben très très bien, soulagée je dirais même.
1: Ouais, c'était un peu de pression, j'imagine que c'est beaucoup d'organisation la sortie d'un EP.
2: Oui, c'est beaucoup d'organisation mais c'est aussi beaucoup de fierté.
1: Ah ouais.
2: Et de joie je pense parce qu'il y a tellement de travail derrière et beaucoup de personnes qui nous entourent donc je suis assez contente.
1: T'es clairement pas toute seule à bosser là-dessus.
2: Oui, non pas du tout et heureusement d'ailleurs parce que sans toutes ces personnes je sais pas si l'EP aurait pu sortir.
1: Ouais, j'imagine. Une équipe de qualité je suppose derrière toi, c'est hyper important de bien s'entourer. Alors c'est pas tout, l'EP il est sorti vendredi, mais il y a un concert qui arrive aussi ce samedi, c'est au Botanique.
2: C'est ça.
1: À la Rotonde, est-ce que ça aussi c'est une petite fierté ?
2: Oui, une grande même.
1: Un peu de stress quand même qui se cache derrière.
2: Oui, il y a beaucoup de stress, mais aussi beaucoup d'excitation, donc j'ai hâte.
1: Mmh, j'imagine. Tu pourras aller à la rencontre de ton public aussi, parce que bon, il y aura certainement la famille, les proches, les potes qui seront là.
2: Oui, bien sûr.
1: Et puis tu auras aussi tes fans en dehors de ce cercle-là qui seront présents.
2: Oui, oui. Ben, j'ai un peu forcé ma famille et mes amis à venir.
1: Forcé, je suis sûre qu'ils le font.
2: C'est un grand mot.
1: Bon, le premier titre qui ouvre ce projet, il était déjà sorti, il s'appelle Illusion. Peut-être pour ceux qui sont dans le fond de la classe et qui ne connaissent pas, je propose qu'on mette un petit extrait si ça va pour toi.

0: Ce morceau, il s'appelle Illusion, mais j'ai quand même l'impression que tu parles surtout d'une désillusion.
1: Oui, totalement. C'est un petit peu à double sens. Et on parle de désillusion, de une fois rentré dans le monde des responsabilités,
0: des grands, adultes.
1: Des adultes, exactement. Et oui, on passe de l'enfance à l'âge adulte et parfois c'est un petit choc quand même.
0: Un petit gros choc.
1: Oui.
0: Une perte de repères quand même.
1: Oui, beaucoup. Et je trouve que c'est aussi une occasion par contre de reconstruire et de découvrir beaucoup de choses et de se construire en tant qu'adulte. Donc,
0: Tu parles d'un choc. Est-ce que pour toi aujourd'hui, là, ça va? Tu l'as apprivoisé ce choc, mais au début, ça a été peut-être un peu difficile?
1: Je pense qu'on apprend toute sa vie
0: ouais.
1: Et qu'il y en aura toujours. Mais après, on apprend à avoir les bons outils. Au fur et à mesure.
0: On ne nous les donne pas les outils, c'est ça le problème ?
1: Certains, pas tous. Je pense que ce n'est pas tout le temps à l'école qu'on a tous les outils pour toute la vie
0: ouais,
1: en général.
0: Ça c'est sûr. C'est aussi parfois les personnes qu'on rencontre.
1: Oui.
0: Ou les décisions qu'on fait, du type se lancer dans son projet musical.
1: Exactement.
0: Il faut avoir quand même une certaine confiance en soi, je pense, pour arriver à se mettre à fond dans son projet. Ou parfois c'est fake it until you make it et on y va.
1: Oui, je pense que c'est un petit peu plus dans ce sens-là et la confiance vient au fur et à mesure, en fait.
0: Tu la sens, là, un petit peu arrivée avec la sortie de l'EP, les concerts qui arrivent. Est-ce que toi, tu sens que tu prends un petit peu plus confiance en toi ?
1: Oui, je pense qu'il y a toujours ce petit syndrome de l'imposteur
0: ouais.
1: En vrai. Mais oui, petit à petit, j'essaie quand même de prendre confiance en moi parce que je pense qu'il faut et puis il faut mener son projet et puis avoir l'énergie qui va avec quoi.
0: Est-ce que ce syndrome de l'imposteur, c'est pas un peu typique des artistes finalement?
1: Ben, j'ai l'impression.
0: Tu te sens peut-être pas aussi seule que ça. Il y a un autre morceau, ben, celui qui suit justement, qui s'appelle Cette flamme, qui selon moi a quelque chose de très très assertif. Hein. On sent que là tu prends des décisions.
1: Oui.
0: Pareil, je te propose de mettre un petit extrait comme ça on se plonge directement dedans.
1: Oui.

0: y a quelque chose où tu t'affirmes et t'affirmes tes contradictions.
1: Oui, c'est ça. En fait, ça parle vraiment... Je pense que c'est un petit peu la suite d'Illusion, mais ouais. du côté positif.
0: C'est ça, le côté espoir, en fait.
1: C'est ça.
0: Puis c'est accepter d'être quelqu'un de complexe que d'avoir justement des contradictions en soi. C'est comme si tu savais pas où t'allais, mais que t'étais d'accord avec ça et d'avancer sans savoir où ça mène.
1: C'est exactement ça, c'est un petit peu avancer vers l'inconnu, mais avec confiance et garder un petit peu cette magie en soi, je pense, c'est important.
0: Est-ce qu'on arrive à aller vers l'inconnu comme ça, avec cette confiance, grâce aux personnes qui nous entourent, grâce à l'expérience qu'on a déjà connue?
1: Je pense que c'est un mix des deux ou de tout, mais surtout les personnes, l'entourage fait beaucoup.
0: On sent en tout cas donc cette assertivité, hein, je le disais, il y a quand même cette confiance dont on parlait ici depuis le début de l'interview. On sent quand même qu'elle s'installe ici dans ton projet. Je trouve que ça fait plaisir à voir, ça fait du bien à entendre aussi. Ce qui est marrant, c'est que le nom de ton projet, il s'appelle Naïve. Est-ce que Naïve, c'est pas finalement ce que tu laisses derrière toi?
1: Oui, tout à fait. Et je pense que c'est cohérent avec la pochette de l'EP.
0: Ouais, à fond.
1: Parce que l'armure, c'est, pour moi, c'est ça, c'est cette naïveté qui nous protégeait avant et qu'il faut tout doucement laisser partir. Pour la suite.
0: Je les voyais aussi un peu parce que sur cette pochette, ce sont tes mains qui sont couvertes d'armure. Oui. Est-ce que c'est aussi parfois ce lien avec la vie qui peut être un combat?
1: Oui, totalement. Et je pense que, par exemple, sur les réseaux sociaux, j'adore mettre tout ce qui est guerrière de douceur, de l'amour, etc. Parce que les deux mots, justement, sont un petit peu opposés. Et en même temps, il faut avoir de l'énergie, du courage pour passer à travers certaines étapes de la vie.
0: Non, c'est vrai. Tu te vois comme une guerrière?
1: Oui, je pense.
0: Tu peux le dire, hein.
1: Oui. Mais je pense qu'on l'est tous un petit peu et parfois on n'a pas trop le choix aussi. Donc je pense qu'il faut en être fier.
0: Oui, c'est vrai. Est-ce qu'on peut revenir un petit peu sur justement ce passage à l'âge adulte? Parce que là, on parlait de quelque chose de très, très personnel. Mais je pense qu'il y a aussi un contexte actuel qui peut jouer là-dedans. Oui. Comment tu le vois, toi?
1: Je pense qu'il y a certaines chansons où j'essaye de refléter une des pensées de...

0: de ce qui se passe en ce moment, du mieux que je peux et avec les mots que j'ai, évidemment.
1: Bien sûr.
0: Mais c'est vrai que c'est un truc qui me travaille aussi beaucoup.
1: On parle notamment d'éco-anxiété, hein,
0: oui.
1: Si je ne me trompe pas.
0: C'est ça.
1: C'est difficile, j'ai parfois l'impression de garder cette notion d'espoir justement dans ce contexte-là, mais en fait si on ne le fait pas, il n'y a plus rien qui avance. Hein.
0: Oui, c'est ça. Enfin, je me dis que sans espoir, ce serait un petit peu compliqué et je pense qu'on n'inventerait plus rien même. Mais il faut garder un peu de croyance quand même pour avancer et pour réinventer le futur aussi. Donc,
1: C'est une belle façon de le dire, en tout cas, réinventer le futur. Est-ce que pour toi, c'était nécessaire de mettre ces mots, ces angoisses, ces inquiétudes en musique ?
0: Oui, parce que je m'exprime beaucoup mieux en musique, je pense, qu'avec des mots. En tout cas, en termes d'émotions aussi et de ressenti. Et je pense que ça cristallise un petit peu le moment aussi. Peut-être de plus tard revenir en arrière et de se dire « Ah, on a peut-être fait du chemin, c'est chouette, de voir l'évolution.
1: »
0: Donc oui.
1: Et est-ce que c'est aussi peut-être une façon de partager ton émotion, vu qu'elle te paraît plus évidente en musique qu'avec seulement la parole?
0: Oui, totalement. Je pense que c'est aussi une manière pour moi de faire un petit peu de thérapie à travers la musique.
1: Je vois très très bien. Idil, je te propose de faire une petite pause musicale. Il y a ton morceau L'ennui qui arrive justement juste après une autre petite pause et puis on se retrouve dans quelques instants.
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1: On est de retour en studio, je suis toujours avec Idil ce matin puisqu'il y a ton EP Naïf qui est sorti donc vendredi dernier. Sur cet EP, on retrouve notamment L'ennui qu'on vient d'écouter. Un morceau qui, si je ne me trompe pas, parle un petit peu de tout qui va si vite. Et puis peut-être toi qui es un petit peu spectatrice de tout ça.
2: Oui, c'est un peu ça. C'est le fait d'être souvent sur les réseaux sociaux. On a l'impression que tout va à 1000 à l'heure et que tout le monde vit 10 vies en même temps.
1: Là où on scrolle pendant des heures.
2: Exactement. Et le fait de se dire, mais qu'est-ce que je fais dans ma vie, moi, finalement? Et on se rend même plus compte de tout ce qu'on a déjà passé comme étape et qui n'est pas du tout à négliger.
1: Moi, je trouvais ça difficile pendant le Covid, cette période, parce que tout le monde faisait du pain ou des trucs intéressants, là où moi, j'étais en train de me morfondre. Et c'était assez compliqué d'être justement spectatrice de cette grande avancée chez certains, certaines, pas chez moi.
2: Oui, et puis de pas culpabiliser, en fait, justement. Parce que c'est chacun son rythme. Et puis, on oublie que s'ennuyer, ça a du bon.
1: C'est vrai.
2: C'est le temps de se construire, de faire plein de choses, de réfléchir à ce qu'on va faire après.
1: D'être créatif, créative.
2: Exactement.
1: Ce morceau, il a une esthétique assez particulière, très très vintage comme ça.
2: Oui.
1: J'aime beaucoup, moi.
2: Merci.
1: T'as collaboré avec, pas avec n'importe qui sur ce projet, hein, et on l'entend d'ailleurs sur ce morceau, avec Simon Le Saint. Raconte-nous un petit peu qui est cette personne.
2: Alors, Simon Le Saint, super super chouette personne déjà avant tout.
1: Ah.
2: Et producteur de tout l'EP. Ouais. Avec qui je travaille et qui est vraiment chouette parce qu'il a une très bonne oreille, il est de bons conseils et une très bonne expérience. Donc, qui est aussi mon batteur sur scène et qui sera
1: génial.
2: Là samedi 19 aussi.
1: Vous serez combien sur scène justement?
2: On sera 4.
1: Tu sais nous expliquer un petit peu comment ça
2: se passe? Oui, il y aura un bassiste, guitariste, batteur et moi au piano et au chant.
1: Incroyable. Simon Le Saint, il a collaboré aussi avec des grands de la scène, hein. Tu m'as glissé donc Stromae et Aya, c'est pas n'importe qui.
2: Et tout à fait.
1: Une rencontre plutôt bien placée dans ta carrière finalement.
2: Et ben c'est là toute l'importance du bon entourage, je pense.
1: Exactement.
2: Et voilà, la bienveillance avant tout. Donc,
1: ouais. Puis il a bien compris, j'imagine, ton univers musical.
2: Oui, totalement. Et je pense qu'il a même su apporter quelques notes auxquelles j'aurais pas pensé. Je pense que ça a aidé à construire l'univers aussi.
1: Ouais, tout à fait. Puis tu l'as dit, hein, t'es fière de ce projet aussi.
2: Oui, vraiment.
1: C'est super, super important. Alors, il y a d'autres grandes personnes hein, dont tu t'entoures, puisque tu as notamment fait des premières parties de Ljubljana, par exemple, ou encore Gaël Faye. Comment ça s'est passé? Est-ce que c'était un peu de pression, ça, d'ailleurs?
2: Oui, quand même, parce que pour moi, ce sont des très grands artistes.
1: Ouais, bah oui,
2: et,
1: j'imagine.
2: Leur musique est incroyable. Je pense que la première fois que j'ai fait la première partie de Ljubljana, j'ai regardé tout son concert après en entier.
1: Ouais.
2: Et ça m'a vraiment émue parce qu'elle sait prendre le public avec elle. Et il y a toute une histoire en même temps sur scène, donc c'est vraiment très très beau.
1: Elle est douée en storytelling?
2: Oui, très douée.
1: J'ai jamais eu la chance de la voir sur scène. Donc
2: mais franchement, c'est à voir parce que c'est vraiment magnifique.
1: Une grande artiste. Comment est-ce qu'on rencontre justement? Comment ça se fait ces premières parties? Est-ce que c'est parfois du hasard? Est-ce que ce sont les salles qui organisent ça? C'est quoi un petit peu les coulisses?
2: C'est plus le booking, souvent, qui nous met en contact en fonction de la cohérence. Oui, c'est ça, du style. Et j'ai eu la chance, du coup, que ce soit cohérent.

0: avec son projet, donc voilà.
1: Oui, c'est quand même aussi une petite fierté, ça. Bon, la musique chez toi, ça fait déjà un moment que c'est installé. Si je me trompe pas, tu as commencé le solfège à 6 ans.
0: C'est ça.
1: Puis il y a le piano et le chant qui sont rentrés dans ta vie. Et très vite, hein, ça a été évident que tu allais devenir chanteuse.
0: Oui, j'ai toujours voulu faire ça, du plus loin que je me souvienne même. Et pour la petite anecdote, même mes parents m'ont posé cette question apparemment quand j'étais très petite. Et je me souviens pas du tout. Et ma réponse la plus naturelle, bah, c'était que je voulais déjà faire chanteuse, avant même de savoir ce que ça impliquait, évidemment. Mais,
1: bien sûr.
0: Et voilà.
1: Est-ce que tu as retrouvé, je sais pas moi, des petits carnets de quand tu étais plus jeune avec des ébauches de paroles de chansons, des trucs comme ça?
0: Oui, je pense que mes premières chansons, ça devait être quand j'avais 11-12 ans. Et bon, on va dire que heureusement que j'ai un peu évolué quand même depuis. Et voilà, c'est toujours très drôle de retomber là-dessus.
1: Mais oui, à fond. J'imagine que c'était déjà un moyen pour toi, en tout cas, de t'exprimer,
0: oui,
1: de communiquer sur tes émotions.
0: Mmh. C'est ça.
1: Mais oui, j'imagine. Alors, il y a d'autres choses dont on va parler, parce qu'on l'a dit, il y a un concert qui arrive donc ici à la Rotonde. C'est ce samedi donc au Botanique, mais tu pars aussi au Maroc tout bientôt.
0: C'est ça. Ben, ça s'enchaîne assez bien. C'est à partir du lundi 21, toute la semaine, il y a un chouette festival qui s'appelle le Flyaway Festival.
1: Ouais.
0: Qui sera au Maroc avec beaucoup d'artistes, d'autres artistes que moi évidemment, à suivre, à écouter.
1: Mais c'est incroyable. Ça aussi, comment ça s'est mis? Je veux dire, il y a un premier EP qui est sorti il y a quelques jours. C'est quand même magnifique de voir qu'il y a plein de petites choses qui se mettent justement derrière.
0: Je pense qu'encore une fois, c'est vraiment la cohérence de tous les artistes, la diversité des chansons.
1: Ouais.
0: Franchement, c'est super chouette la chance de participer à ce genre de festival.
1: Et de faire rayonner ton art jusque-là,
0: oui,
1: aussi.
0: C'est vrai. C'est vrai que jusqu'au Maroc, quand même, c'est chouette.
1: Est-ce que tu as des connaissances qui sont au Maroc qui pourront venir te soutenir? Ou là, ça va être un peu l'inconnu?
0: Oui, je connais personne au Maroc. Mais du coup, je pense que c'est bien. C'est une chouette opportunité, évidemment.
1: À fond.
0: De le faire connaître là-bas.
1: Et puis un peu plus tard, ce sera au mois de novembre. Là, tu pars à Paris, chez nos voisins, les Français.
0: C'est ça.
1: Ça aussi, t'as hâte?
0: J'ai trop hâte. J'adore Paris aussi. Donc, je pense qu'en tant qu'artiste qui n'aime pas Paris, il y a tellement d'opportunités. C'est Bruxelles x2, je pense, voire x3. Mais oui, voilà, j'ai hâte aussi.
1: T'as un public parisien?
0: Je ne pense pas. Peut-être que ça commence un tout petit peu. J'ai quelques amis qui habitent à Paris. On va dire que c'est mon premier public.
1: C'est elles qui vont devoir rameuter tout le monde, j'imagine.
0: Exactement.
1: Je sais aussi qu'on peut regarder en tant qu'artiste, quand on met nos projets sur les plateformes, dans quel pays notre musique est écoutée. Je sais pas si tu as eu des surprises en regardant ça, si tu le regardes.
0: Justement, Paris dépasse un petit peu Bruxelles.
1: Allez.
0: Il y a quelques chiffres qui reviennent pas mal. Et c'est plutôt cohérent, parce que je me dis, vu que c'est en français, c'est rassurant.
1: Ouais.
0: De me dire que mon projet s'infiltre un tout petit peu en France.
1: Ouais.
0: Mais il n'y a pas de ville qui m'a sauté aux yeux après ça.
1: Est-ce qu'on se fait plaisir? Parce que j'avais aussi prévu un extrait de ce soir.
0: Oui.
1: Moi, je me dis qu'on peut quand même l'écouter.
0: C'est trop chouette.
1: Ouais, allez.

0: Pas d'étiquette. C'est ça, on se met pas l'étiquette, on est juste qui on est.
1: C'est ça, et c'est le fait de s'affirmer, d'avoir beaucoup plus confiance en soi. Ça parle un peu du fait d'avoir quitté les bancs de l'école où on n'était pas du tout confiant, avec beaucoup de complexes. Et le fait d'être sorti de là et d'avoir grandi, c'est vraiment s'affirmer.
0: Ouais. Et voilà. Cette belle période de l'adolescence, n'est-ce pas?
1: Exactement.
0: Encore une fois, hein, c'est cette prise de confiance. Et puis, j'ai l'impression, cette assertivité hein, qui revient et qui, moi, me saute aux yeux, en tout cas dans ta musique. C'est ce que je vois en tout cas chez toi hein, c'est cette transformation, ça colle en tout cas avec
1: c'est exactement ça, c'est tout le P parle vraiment d'une transition mm-hmm. et d'un changement pour le mieux ouais. Je pense oui.
0: Est-ce que t'es déjà sur la suite, est-ce qu'il y a déjà des petites choses qui s'écrivent, qui s'enregistrent en studio?
1: Alors justement le samedi 19 au Botanique il y aura quelques exclus
0: incroyables.
1: Voilà.
0: Ça va être beau à voir ça.
1: Oui, j'ai

0: J'ai même hâte de les chanter pour la première fois sur scène, en fait. Donc,
1: C'est quoi, sans trop en dire évidemment, hein, mais la DA que tu vas prendre pour ces futurs projets?
0: Je pense que ça suit beaucoup la DA de Cette Flamme.
1: Ouais.
0: Il y a beaucoup plus de chansons avec cette même sonorité, ouais, on va dire. Et dans les paroles aussi un peu plus marquées.
1: C'est le chapitre 2 qui paraît évident.
0: C'est ça.
1: Pour Idylle.
0: Exactement.
1: Excellent. Je rappelle donc ce samedi qu'on peut aller te découvrir à la Rotonde. Ça se passe aussi avec Marty Boy en première partie, évidemment pour le plus de plaisir possible. Eh bien, j'invite tout le monde à aller te découvrir justement au Botanique en live. Idylle, merci d'être venue dans ce studio.
0: Merci pour l'invitation.
1: Eh bien, on se revoit tout bientôt, j'espère.
0: Oui.

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1: Et il est 10h, tout de suite on s'informe avec Fanny Rocher.
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1: Rebonjour Fanny.
2: Rebonjour Aline, bonjour à toutes et à tous. Aujourd'hui, cette nuit à 1h15 du matin, les pompiers de Bruxelles et les services de l'aide médicale urgente 112 ont été appelés pour un dégagement de fumée dans une pièce située au rez-de-chaussée d'un immeuble à appartement de 4 niveaux. On se trouve boulevard du Midi à Bruxelles. À l'arrivée des secours, aucun signe extérieur d'incendie n'était visible. La zone de police a établi un périmètre de sécurité et l'incendie a été éteint et provoqué par une casserole laissée sans surveillance sur la cuisinière. Le feu s'était légèrement propagé à la hotte aspirante tout en provoquant un important dégagement de fumée. Deux occupants présentent une intoxication au monoxyde de carbone. Ils ont immédiatement été pris en charge par les ambulanciers et conduits à l'hôpital. Des médecins et infirmiers interrogés après le décès d'un bébé à Jette. 5 membres du personnel de l'UZ Bruxelles ont été entendus dans le cadre de l'enquête sur la mort du bébé Louis, décédé le 23 janvier à l'hôpital de Jette. Le parquet de Bruxelles avait ouvert une enquête considérant le décès comme suspect. Les auditions menées ce week-end s'inscrivent donc dans ces investigations. Il est question d'erreurs médicales et à ce stade, les éléments communiqués ne permettent pas d'établir les responsabilités dans la mort de l'enfant. Deux femmes ont été retrouvées mortes hier après-midi à Anderlecht, rue de la Poésie, des décès qualifiés de suspects par la police. Selon des témoins, la locataire d'un logement Airbnb aurait poignardé la propriétaire de l'appartement avant de se jeter par la fenêtre. Une enquête est en cours. Le député

Socialiste bruxellois Ridouane Chaïd demande la mise en place immédiate d'une protection et d'une surveillance policière renforcée autour de l'ensemble des mosquées. Après la découverte dans la nuit de samedi à dimanche d'une croix gammée taguée sur la mosquée de Laeken, un geste dénoncé par la classe politique bruxelloise comme islamophobe. Un chantier de réasphaltage débute aujourd'hui dans l'avenue de Waha et la rue du Vieux Moulin à Oudergem. Les travaux doivent durer environ 2 semaines et entraîneront plusieurs fermetures.

0: Merci beaucoup, Fanny.
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0: Et dans Boucan, place à la musique Fédération Wallonie-Bruxelles exclusivement, mais aussi place à la culture. Et dans un instant, je vous donne des idées de sorties à faire en ce lundi. Rendez-vous à 10h30 pour tout savoir. Et puis à 10h45, ce sera Pierre Baudot qui viendra dans ce studio pour nous teaser Background. Background qui a donc lieu tous les jours juste après Boucan, où Pierre invite donc une artiste à faire la curation, à s'occuper donc de la playlist. Une émission qui s'étale sur toute la semaine. Donc vous avez 5 jours pour profiter en effet de cette programmation musicale bien particulière. Et puis nous, on continue avec Mike Gray qui arrive tout de suite. Merci d'écouter Boucan ce matin.

0: Modern Man, on vous réveille avec Empty Head ce matin. Un petit peu de rock, ça fait du bien.
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0: Ah oui, Boucan, évidemment, c'est le cas de le dire hein, ici ce matin avec justement Empty Head que vous venez d'entendre. Moi, je vous propose de redescendre un petit peu d'intensité avant de se retrouver pour faire le point sur les sorties culturelles. Il y a Oberbaum qui arrive, vous allez voir, ça se calme hein, pour le coup. Run Out, c'est le morceau qu'on va écouter ensemble ce matin.

0: Damso en 2021 avec Damso et ce titre Morose que j'avais un petit peu oublié, ça fait du bien de se replonger dedans.
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1: Damso qui annonçait semaine dernière qu'il se retirait de la scène, eh bien ça ne nous empêchera pas de l'écouter, ça c'est moi qui vous le dis. Évidemment, on ne va pas se priver. Hein. Un petit tour du côté du ciel, si vous le voulez bien. On l'a dit, une météo assez morose pour le coup, évidemment, cette circonstance. Ce titre finalement, pardon, avec donc des nuages, de la pluie qui va s'inviter aussi dans le courant de la journée. Potentiellement quelques éclaircies, mais n'y comptez pas trop. Donc voilà, ça c'est un petit peu pour le point météo, un petit peu triste on va le dire. Mais c'est pas grave, on a de la bonne musique qui arrive avant de faire le point sur les sorties culturelles à faire. En ce lundi 14 septembre, Specimen arrive dans la suite juste après Use Knife. Et ce titre est à coupable. Tout ça, ça arrive dans quelques instants. Restez bien à notre écoute. Vous écoutez BX1 la radio et c'est Boucan jusque midi.
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0: Vous entendez ici Specimen avec le morceau de Line. Specimen qui est donc un artiste DJ de la Fédération Wallonie-Bruxelles que vous pouvez retrouver dans Be In House, une émission donc qu'on vous diffuse en radio ici tous les vendredis soirs. Comme ça vous savez tout, des émissions enregistrées au studio Plug de Jack et qui passent également en télé. C'est l'occasion de découvrir de nouveaux artistes de la scène électro.
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Et on fait un petit peu le point sur les sorties à faire en ce lundi 14 septembre. Évidemment, il y a pas mal de choses, notamment au niveau cinéma et contre-culture, comme on dit, avec le documentaire Art Spiegelman, Disaster is My Muse. Ça se passe donc au cinéma Aventure. Et puis, pour vous rappeler un petit peu qui est Art Spiegelman, c'est un auteur de bande dessinée qui a écrit donc la bande dessinée Mouse, hein, pour raconter l'histoire de ses parents, donc des juifs polonais qui sont escapés des camps de la mort et qui ont dû surmonter des difficultés pour communiquer avec, avec son père, hein, qui s'appelle donc Vladek. Il raconte son histoire, il transmet ses souvenirs, les souvenirs de son père plutôt, sur la Shoah, le ghetto et Auschwitz. Donc ici, c'est un petit documentaire, je sais pas pourquoi je le réduis. C'est un documentaire à découvrir, donc à 19h, je l'ai dit, au cinéma Aventure. Alors il y a d'autres, évidemment, possibilités de sortie. La soirée Dancing in the Dark, ça se passe à la rue Archimède au numéro 69. C'est une invitation à vivre une expérience nocturne et sensorielle en club qui est centrée sur une ambiance active, immersive et intimiste. C'est de l'ecstatic dance, hein, comme ça, vous savez tout. Autre idée de sortie, Expo par exemple, Spectral Memories, qui se passe donc au 27 Concept Gallery. C'est une exposition qui est inclusive et immersive et qui bouscule donc les codes de la perception visuelle classique. Et puis une idée de concert avec Palestine, A Song of the Land. Ça se passe à Beaux-Arts, une soirée qui avait été reportée et qui donc jouait ce soir, évidemment, un concert engagé pour débuter la semaine. Ça, ce sont juste quelques idées, hein. Évidemment, il se passe plein de choses à Bruxelles, vous vous en doutez. Dans 10 minutes, eh bien, Pierre Baudot va nous rejoindre. En attendant, il y a Gala Drago qui arrive. Il y a également Las Mala qui arrive tout de suite avec Ils comprendront jamais. On se fait plaisir, un petit peu de musique urbaine.

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1: 10h42, dans quelques instants, Pierre Baudeau viendra dans ce studio pour nous présenter donc Background, qui arrive juste après Boucan, c'est tous les jours. Il invite une artiste et lui propose de faire donc la programmation musicale de la semaine. Je n'en dis pas plus, soyez donc au rendez-vous. On saura exactement qui était l'invité de Pierre Baudeau, qui l'accompagnera toute cette semaine pour faire la curation musicale donc de notre programmation. Soyez au rendez-vous, on se retrouve dans un instant.
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1: Il est 10h54 et c'est Pierre Baudot qui est avec moi dans ce studio. Bonjour Pierre.
2: Bonjour Aline.
1: Tu vas bien?
2: Oui, tout va bien.
1: Ouais, tu es là parce que tu présentes Background qui arrive juste après Boucan. Et la particularité de cette émission, c'est que tu passes toute la semaine avec un ou une invitée, c'est ça?
2: Oui, et mon invité fait les playlists, c'est le curateur de l'émission hein, dans Background. Cette semaine, on reçoit Clément Nourry, c'est un guitariste formé au jazz, mais qui adore le rock et le blues. Il a déjà une grosse carrière derrière lui, il était dans un groupe ici à Bruxelles qui s'appelait Joy as a Toy. Vous réécoutez du Joy as a Toy, c'est vraiment, vraiment très bien. C'était du rock un petit peu comme ça, déglingué, je dirais, mais plein d'inventivité. Et puis, il a travaillé pour beaucoup de projets ici à Bruxelles. Il accompagne depuis quelques années Nicolas Michaud à la guitare.
1: Ouais.
2: Il fait partie d'ailleurs aussi de son label en tant que musicien. Et puis, il y a quelques années, il avait créé un spectacle qui s'appelait Under the Reefs à la guitare, solo. Et puis, on lui a proposé pendant les Nuits du Botat d'en faire un orchestre, à rajouter des musiciens. Il a eu l'idée de rajouter un saxophoniste et un batteur, et c'est devenu Under the Reefs Orchestra. Mmh. Et depuis, il a créé de la musique, 3 albums. Le dernier vient de sortir, c'était il y a 10 jours. Il s'appelle Willy Woe, et donc évidemment, c'était un artiste tout à fait bien choisi pour cette semaine de Background. Et donc, il va nous faire les playlists, et en même temps, évidemment, découvrir ce nouvel album Willy Woe, donc de la musique principalement instrumental, mais qui nous emmène dans plein d'univers. Et donc, extrait de cet album, je vous ai choisi un morceau que je vous propose d'écouter.
1: El Niño.
2: Est-ce
1: que juste avant d'écouter ce morceau, on peut peut-être préciser quand même que pour toi, c'est super de rencontrer ces artistes parce qu'en fait, tu détournes un petit peu l'interview et tu redécouvres des morceaux, tu redécouvres des artistes FWB dont parfois on a oublié, parfois on les a mis de côté.
2: Mais grâce à eux, en fait, elle et eux, on redécouvre des artistes, ils vont pouvoir plonger dans des archives.
1: Ouais.
2: Tu as passé un morceau rap de 2002, je t'ai entendu ce matin, etc.
1: Avec James Dino, ouais.
2: Et c'était super agréable. Donc ils reviennent, mais ils font aussi découvrir des nouveaux artistes.
1: Ouais.
2: Et puis après, on revient un peu évidemment sur leur répertoire. Ici, sur les 3 albums de Under the Reefs Orchestra, mais on écoutera aussi du Joy as a Toy, par exemple, ou du Nicolas Michaud. Et puis découvrir, évidemment, leurs nouvelles productions, leurs actualités. Donc, on brasse beaucoup de choses dans cette émission. Et en plus, ça enrichit notre base musicale, puisque toutes leurs bonnes idées, on les reprend et on les met dans nos propres playlists.
1: Tout à fait. Merci Pierre d'être venu. Je rappelle qu'on te retrouve donc de midi à 13h pour Background, et puis après pour ceux du fond de la classe, il y a une rediff qui est prévue le soir.
2: Ouais, entre 18 et 19 après le flash.
1: Merci Pierre. On écoute donc El Niño, Under the Reefs Orchestra. C'est tout de suite.

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1: Allez, il est 11h et tout de suite on s'informe avec Elena Loison.
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1: Et rebonjour Elena.
2: Bonjour à toutes, bonjour à tous. Quatre personnes ont été hospitalisées après un feu de cuisine, boulevard du Midi, dont deux enfants. Les secours ont été appelés peu après 1h15 cette nuit pour un dégagement de fumée dans un appartement d'un immeuble de 4 étages. Tous les occupants ont été évacués. Le feu serait parti d'une casserole laissée sans surveillance. Les flammes se sont ensuite propagées dans la hotte. Deux personnes présentent des symptômes d'intoxication au monoxyde de carbone.
1: Et nouveau recours contre la démolition du palais du Midi, Elena.
2: Trois associations ont annoncé ce matin avoir déposé un nouveau recours au Conseil d'État. Elles s'opposent à la destruction du bâtiment et contestent également le refus des autorités de le classer comme un monument historique. 5 personnes ont été interrogées par la police durant le week-end dans l'enquête sur la mort d'un nouveau-né en janvier dernier à l'USE de Bruxelles. Né prématurément, il devait être transféré à Jette, mais lors du transfert, le produit de nettoyage d'un cathéter aurait été inversé avec un désinfectant. Le nourrisson est décédé d'une insuffisance hépatique. Les vols dans les voitures en forte baisse à Bruxelles. Le nombre d'incidents a baissé de plus d'un tiers en un an. On passe de 9700 actes à 6290 en 2025. Des chiffres fournis ce matin par le ministère de l'Intérieur.
1: Et un peu de culture à présent, Elena. Toute cette semaine, elle s'invite dans le métro.
2: Oui, la STIB fête son demi-siècle, alors toute la semaine pour fêter ça, des événements sont organisés chaque jour. Rendez-vous demain à 12h, station de Brocaire, pour une représentation d'opéra en costume directement dans le métro. Mercredi, ce sera à la station Rogier dans la matinée pour participer à une œuvre de street art créée en direct. Et à partir de 13h, toujours demain, un pianiste sera dans une rame de la ligne 5 pour accompagner en musique vos trajets. Enfin, une figure de la BD s'est éteinte ce week-end, le dessinateur Bruxellois Yves Schlierf est mort. Dirigeant de Dargo, il avait fondé les éditions Kana, spécialisées dans la publication de mangas. C'est à lui que l'on doit l'arrivée de titres à succès dans les pays francophones comme Naruto, Détective Conan ou encore Yu-Gi-Oh!
1: Merci Elena, prochain rendez-vous d'info, ça se passe avec toi à midi.

0: écoute la première partie maintenant. Merci d'avoir choisi Boucan ce matin.
1: Septembre 2024. Bruxelles, ambiance ville. Je reçois un message envoyé par mon amie Nisrine.
2: Salut Anaïs, ça va?
3: Oui, on va bien. Aujourd'hui à la Becca, c'était une nuit terrible. Toute la nuit, ils ont bombardé partout. La situation maintenant au Liban est très catastrophique. C'est très semblable à Gaza. C'est triste et dur. Si dur. Je n'arrive pas à pleurer.
1: Quelques temps plus tard, Liban, depuis la terrasse de chez Nisrine.
2: Bon, maintenant tu enregistres ?
4: Oui.
1: J'ai commencé à enregistrer avec Nisrine il y a plusieurs années. Je voulais revenir avec elle sur la crise économique qui a frappé le Liban en 2019 et sur la mobilisation pleine d'espoir que ça a déclenché.
4: Est-ce que tu voudrais bien juste qu'on reprenne avant la guerre où tu étais ici, ta famille est arrivée ?
2: Oui.
4: Et je pense qu'on s'était arrêté là.
2: Ok.
1: Mais depuis septembre 2024, le sud du Liban fait l'objet d'intenses frappes israéliennes.
4: Toi, t'es né dans le sud ?
2: Non, je suis né dans la banlieue sud de Beyrouth. Nous sommes à moitié du sud.
1: Une région que Nisrine a dû quitter comme des centaines de milliers d'autres personnes.
2: Maintenant, je vis à Mrejet, comme tu sais, dans un petit village qui a reçu des gens qui sont en fuite de la guerre.
1: C'est dans la plaine de la Beka, à l'est du Liban, que Nisrine a trouvé refuge. Mais cette région est aussi régulièrement bombardée.
2: Je vis avec Réa, ma petite chienne, et avec Coucou, le perroquet. Je le sois mes amis, je le sois ma famille, et...
1: Maya, Sana et Aïssam passent très souvent saluer Nisrine.
2: Et je continue à résister. Même si je suis là.
1: Dans le tumulte de la guerre, le provisoire devient un mode d'existence. On réorganise l'ordinaire. On réinvestit les gestes du quotidien. Et chaque moment partagé est un temps pris à un futur incertain.
2: Si je veux dire à propos de notre quotidien, on se lève, on prend un grand bol de café.
4: C'est chouette ce jeu.
2: On parle de ce qui s'est passé hier, durant la nuit.
4: T'as gagné? Non.
2: Et puis, puisqu'on est une grande famille, on va préparer à manger et tout ça, et toujours en mettant les nouvelles.
5: Déjà quatre.
2: Puis on mange ensemble, puis on joue à la carte, puis toujours les nouvelles sur la télé. Puis par exemple, il y aura un bombardement, on saute au toit pour voir si c'était proche. Et on entend les avions militaires. Je me rappelle plusieurs fois que le silence a régné. C'est très fort.

0: Tu as entendu ça avant?
1: Non.
0: Il y a toujours?
1: Non.
0: Non? Oh, je chantais ça devant ma mère. Elle l'aimait beaucoup. Elle l'aimait beaucoup. La chanson parle d'une femme amoureuse que elle demande aux oiseaux de chanter son amour et son ardeur pour son bien-aimé. Je me rappelle qu'on avait des tiroirs dans la chambre de mes parents, plein de cassettes. Leur chambre à coucher, il y avait un miroir et une radio et des lampes. C'était très chic. Chambre en velours, tout est velours. Et ma sœur et mon frère aussi se rappellent toujours de cette chambre. Oui, mais c'était un peu abîmé par la guerre. Il y en a, les miroirs sont cassés, et il y a des trous à travers les murs et à l'armoire. Oui, c'est ça. On a vu ça aussi.

0: C'est l'hymne national.
1: T'as bien sûr de chalabé.
2: Un petit peu.
0: Un petit peu, sans sucre. Yeah.
3: Maya passe généralement le soir.
2: C'est très bon. Ma mère, en hiver, faisait ça tout le temps.
3: Elle habite une maison voisine de celle de Nisrin.
4: Ça coupe.
5: Oui, ça coupe un peu là, à cause du temps.
3: Leur village, perché dans les hauteurs du mont Liban, surplombe toute la plaine de la Beka.
5: C'est là où on s'est passé le bombardement.
3: La plus grande région agricole du Liban, avec ses vergers, ses champs, ses vignobles.
5: ...500 martyrs depuis le cessez-le-feu. Plus de 600 blessés.
6: D'ailleurs, de là, on rentre un enfant. Je ne sais pas traduire ça en français.
2: Il y a des choses en traduit.
6: Ah oui?
2: Je suis utile, hein?
6: L'air de l'homme en brancard en foule. Il y en a tant. Le destin.
2: Nisrin est venue à Mrejat en été. Et on s'est connus. Il y a beaucoup de personnes pendant la guerre qui ont perdu leur maison. Alors, ils sont venus pour se réfugier de la guerre. Et à Mrejat, on a une école qui a...

0: accueilli ces gens-là. On les a aidés. Beaucoup de maisons sont détruites, bien sûr. Cette guerre 2024 a duré beaucoup de temps. En 2006, ça n'a pas été comme ça, ce temps. Vrai, Nisso?
1: Oui, je pensais aux gens qui vivent toujours au sud. La guerre n'est pas terminée chez eux. Chaque jour, il y a un assassinat de quelqu'un. Et chaque jour, les drones. Et il y a quelque chose qui est inconnu.
0: Nisso?
1: Non.
0: Lyon, كتير بتشبه أمك. الله يرحمها.
1: عن جد؟
0: Aujourd'hui, Nisso ressemble à sa mère. Beaucoup.
1: Achat. Tu as vu la photo de mon père et de ma mère?
0: Non. Oh, wow.
1: Quand ils étaient jeunes.
0: Rappelle-moi, il faisait quoi ton père encore? Comme travail, comme métier?
1: Ah, il était dans l'armée libanaise. Il était musicien. Et jouait le... trompette. Je l'aime bien, cette photo. Regarde les couleurs. Calme et... monotone et triste. Il y a beaucoup d'amour là-dedans. D'amour et de tendresse.

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1: C'est mon frère, c'est, il demande si on a besoin de quelque chose et il demande qu'est-ce qu'il y a à manger. Akid, Akid.
3: نسرين هذا بو سوار ها؟
1: 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Tu connais le marou qu'on fait ici au village? C'est très fin. Et akid avec oignon et sumac et l'huile d'olive. Puis je le fais au four.
4: Trop bien. Ouais.
1: C'est un suicide international. Pour la santé. C'est très bon, hein? C'est très bon.
5: Nisrine et Sana sont amies depuis l'enfance.
3: C'est délicieux, en fait. C'est trop délicieux.
5: Ensemble, et comme tant d'autres, elles ont dû quitter précipitamment le sud le 23 septembre 2024. Sana a laissé derrière elle sa vieille maison en pierre, ses peintures et une partie de son histoire.
6: J'étais une institutrice de l'art, une artiste. Maintenant, je n'ai pas un boulot, je ne travaille pas. Il n'y a pas des occasions ici, au Liban, parce que l'art ici est complémentaire. On ne pense pas à l'art, on ne pense pas au dessin, on ne pense pas à la peinture maintenant. Et je comprends ça. Il y a toujours les gens.

0: on pense à comment vivre. Parce que le salaire a diminué de à peu près, on dit que 800 dollars jusqu'à 80 dollars à peu près. Je trouve que la crise est pire que même la guerre, parce que la guerre, tu as l'espoir de finir. La guerre va finir. Ok, parce que la crise, non.
1: Oh, j'adore. Même nos salaires, rien n'est.

Imagine, moins que 500 dollars par mois. Moins. Et maintenant, oui. Maintenant, quoi, à la ligne? Rien. Je dépense les quelques sous que j'ai. Et

0: tuer. Ils nous ont tués. Ils nous ont tués. Ils nous ont volés.
1: Qui en ?
0: Le gouvernement ?
1: Oui.
0: Les banques ? Les gens qui mentent ?
1: L'oligarchie ? On mange le géranium ?
0: Le régime syrien ?
1: On n'a pas de la viande.
0: Mais ça en jette, nous sommes des...
1: Les
0: oiseaux de Phénix.
1: Les gens libanais.
0: Les gens libanais. Dans l'histoire, on dit que le Libanais, c'est comme cet oiseau qui meurt et commence sa vie de nouveau. Et khalas. On s'est mouru et naître plusieurs fois. Khalas. On a déjà trace. Khalas le Phénix. Et combien des milliers des jeunes qui sont partis depuis 2019 aussi, ils ont quitté le pays pour 1 500 $. Un jet, c'est triste. C'est triste. J'adore cette musique. Rachmaninov, Sherazade.
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1: Et justement, pour écouter Bruxelles autrement, on se plonge donc dans les créations des autorices de la Fédération Wallonie-Bruxelles. On met à l'honneur les podcasts dans Boucan. Ça se passe entre 11h et midi. Et aujourd'hui, un épisode unique du documentaire d'Anaïs Carton qui s'appelle « Sous un ciel occupé ». On a écouté la première partie, on va se plonger dans la deuxième. On se plonge surtout au Liban, puisque évidemment, depuis 2023, le Liban est traversé par une guerre qui n'en finit pas avec l'État d'Israël. On écoute cette partie 2. Merci d'écouter BX1 la radio.

0: Mai 1978, opération Litanie. L'armée israélienne envahit le sud du Liban.
1: أزار 1978 عملية الليتانة الاجتياح الإسرائيلي للبنان.
0: Juin 1982
1: حزيران 1982
0: Opération Paix en Galilée. L'armée israélienne envahit le sud du Liban. Avril 1996 Opération Raisin de la Colère.
1: عملية عناقيد الغضب.
0: L'armée israélienne

En juin 1982, nous habitions à Rubaire. C'est très proche de Sabra et Shatila. Quand l'armée israélienne s'est entrée, j'avais à peu près 2 ans et demi, 3 ans. Mais je me rappelle que les voisins viennent dire à maman, allez-y, prenez les enfants et descendez en bas. Et mon frère et moi, on est descendus les pieds nus. Et une femme palestinienne, c'était notre voisine, disait, ils vont nous tuer, ils viennent nous tuer, tous ensemble. C'était la première fois de ma vie que j'ai senti que la mort était très proche de nous, à l'âge de 3 ans.

0: Il y a un bed run.
1: Il y a du drone là-dedans.
2: Je pense qu'ils vont bombarder cette nuit. Ouais. À la Bécane, là, ça fait depuis l'après-midi, ils sont dans le ciel. D'habitude, quand ils font ça, ils vont bombarder très Tsunyan.
1: Tu as entendu?
0: Ouais.

Ça fait peut-être 6 mois que la guerre a commencé. On entend pour chaque jour, le son des missiles quand ils descendent. Toujours il y a des bombardements, toujours il y a le MK. MK, c'est une petite avion d'espionnage. Avec le son zzz, tout le temps. Et j'ai photographié, enregistré la guerre, les bombardements qui se sont à côté de moi. L'avocat me dit que c'est pas suffisant. Je sais pas qu'est-ce qu'il veut faire. Peut-être être dans, au milieu du bombardement. J'ai fait à peu près 5. Belgique une fois. Il y a la France 3 fois. Il y a la Grèce maintenant une fois. Et l'Italie, là, ils m'ont dit qu'ils ont refusé parce qu'ils ont toujours peur que je ne veux pas revenir à mon pays. C'est pour cela qu'ils n'ont pas de visa. Tous les pays sont fermés.

0: شي حاجه دولار
1: Si vous voulez, on peut derrière aussi un si.
2: Parce que regarde la, la, la, le son de, du moteur ici, moteur high. Ah.
0: مدري من الوحدة مدري الهوس عمي هار شو جاي أغلى
3: نو خلاص
4: sous un ciel occupé. Aïssam a sillonné les routes pour nous rejoindre. Et comme à chaque nuit de veille, il reprend un air entendu sur les barricades.

0: شو بدنا نغني؟
1: حطي لي حشيش يا عم.
2: ها هو اثنين؟
0: ايه ايه هو قلبان.
1: سي ان 2008 مي ان 2007 كو جي كونو نسرين
3: عمر سايتي موفمنت
1: oui, on a fait des manifestations contre le régime et le sécularisme dans le pays et tous les problèmes économiques et sociaux à Beyrouth. Je vis dans un village auprès de Zahle. C'est un village qui est bombardé.

0: à peu près 9 ou 10 fois par les avions militaires israéliens. En 2024, ils ont bombardé auprès de ma maison un appartement qui comprend 3 étages, 14 décédés. Ils ont dit qu'ils ont visé un parti libanais qui s'appelle Hezbollah, qui est une résistance contre l'occupation israélienne. Ça contredit avec les lois de la guerre. Car ils ont bombardé les hommes et les femmes et les enfants. Et ils ont fait un massacre.
1: C'est comme ça, oui. Et parfois, ils font comme ça, des signes rouges sur les meubles, sur Google Maps, tu peux le voir, qui vont bombarder ça. Comme ils font à Gaza. Et c'est comme ça que les gens reçoivent la destruction de ces maisons. Comme si nous étions des nombres. Et imagine que tu vis dans ces circonstances. Comme si tu étais en voiture et on te dit devant, peut-être, il y aura une explosion. Qu'est-ce que tu fais? Tu reviens, tu retournes, tu continues, tu te bloques. Yanné, qu'est-ce que tu vas faire? Quelle grande prison, ça.
2: Moi, dans cette guerre, j'ai cassé mes dents. Le stress m'a fait cela. Parce que j'ai beaucoup d'amis qui sont en danger. Les autres pays croient que la guerre, c'est fini. Mais c'est pas fini. Israël est encore là. Ils vont faire du sud une terre brûlée. OK? Ils interdisent que les gens viennent à leur maison pour qu'elle ne soit plus habitable. Ils ne veulent ni personne, ni les herbes, ni les arbres. Les voisins de Nisrin, ici, ils sont de Sheba. Sheba est un village du sud. Alors, ils ne peuvent pas revenir à leur maison. C'est interdit. Ils sont encore là depuis la guerre.

Ô refuge des faibles et des opprimés. Nous marchons sur ton chemin en quête de justice et de liberté. Tu es la lumière dans nos nuits obscures. Chaque matin, un fusil tombe et nous voyons ça en silence.

0: Les chansons de Marcel Khalif sont vraiment impressionnantes pour les gens qui résistent. En 1979, c'était pas Hezbollah. C'était la résistance qui rassemblait toutes les Libanaises. Il y avait des chiites, des sunnites, des druzes, des chrétiennes qui résistaient contre Israël. C'est ça. Et la plupart étaient dans le parti communiste. Et moi aussi, tu sais, moi je suis née le 79 et j'ai dit une fois à ma mère que je vais aller résister. J'avais 10 ans, 11 ans. Je vais aller résister à la frontière. C'est comme ça que je pensais à ma jeunesse. Je pense toujours comme ça.
1: La résistance est née parce que Israël est là. Dans notre pays. Et à part cela, il n'y a pas de résistance. Résistance à quoi? Avant Israël, il n'y avait pas Hezbollah, Sahniso, c'est vrai? Si tu as des armes, et moi je suis dans un autre pays, pourquoi je vais te les prendre? Pour tuer tous les gens. Alors la guerre ne peut pas finir. Mais toujours, ils font des conditions qui sont inacceptables. C'est le territoire du Liban, mais c'est Israël qui fait ce qu'elle veut.
2: Yalla, je vais te ramener là.
3: Je vais te ramener là.
2: Rien. Rien. Où est-ce que tu as?

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0: نموت لتحيا
1: فلسطين،
0: الحرية لشعبنا الفلسطيني ضد هذا الإجرام الصهيوني والدعم الأمريكي لهذا الكيان الصهيوني.
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3: Sous un ciel occupé, une création de Anaïs Carton revient juste après ceci.
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3: Troisième et dernière partie de ce podcast qui s'appelle donc Sous un ciel occupé, une réalisation de Anaïs Carton qui nous emmène d'ailleurs au cœur du Liban, puisque le ciel du Liban est donc occupé depuis 2023 avec cette guerre qui n'en finit pas. On se replonge donc dans cette toute dernière partie.
9: Quand ils ont cessé le feu, j'ai reçu un appel de l'association pour me proposer de faire un projet basé sur un support psychosocial pour les gens qui ont quitté leur maison et qui ont perdu des proches. La plupart, ce sont des femmes. Alors, j'étais très motivée pour ce travail. Et donc, j'ai accepté. J'ai fait la première visite et c'était vraiment touchant. Ils m'ont donné le contact d'une femme qui a perdu son fils durant le massacre. Et elle m'a reçue en m'embrassant et en me serrant. Je lui ai parlé un peu du projet. Et là, son fils s'appelle Brahim. Elle me racontait que c'était le temps de déjeuner. Elle lui dit, viens déjeuner. Il lui a dit, non, je reviens, je vais chez mes cousins et je reviens. Quand il est allé, Israël a bombardé. Elle a dit, je suis mis à genoux. Et quand la fumée s'est un peu disparue, elle a constaté qu'elle a perdu son fils, là.

sais, j'étais très émue parce que j'ai senti que ce sont ces gens étaient vraiment détruits à l'intérieur. J'avais leurs mêmes sentiments. Moi aussi, je suis revenue à la maison et j'ai pas trouvé ma mère.

0: présumée des agressions israéliennes contre le territoire libanais 6 novembre 2025.
1: Bombardement dans les montagnes autour de Nabatieh.
0: Une frappe de drone a visé Hart Dibché, Ait Haroun.
1: Bombardement sur le village de Kafra.
0: L'aviation israélienne a visé Ait Jabal.
1: Bombardement sur le port de Nakoura.
0: Une frappe aérienne.
1: Bombardement sur le village de Kfar Kila.
0: Et une frappe de drone ont touché Taïr Dibba.
1: Bombardement sur le village de Markaba.
0: Un drone israélien a largué une bombe sonore dans la zone de Ras Nakoura.
1: Bombardement à Jarmouk, un village de région de Nabatieh.
0: Un autre drone israélien a largué 3 bombes sur la plage de Ras Nakoura.
1: Bombardement à Brej Jber.
0: Des frappes de l'aviation et de drones ont ciblé Taïbé.
1: Bombardement à Kafra.
0: L'armée israélienne a largué des tracts de propagande au-dessus de Ait Shaab.
1: Bombardement à Houla.
0: L'aviation israélienne a bombardé la localité de Kfar Dounin avec 2 missiles et une frappe de drone.
1: Bombardement à Yaroun.
0: Une frappe aérienne et une frappe de drone ont visité Zawtar Sharqi, c'est à côté de Nabatieh. C'est toute une journée. Ouais. Chaque jour, on vit ça. Pourquoi le Sud va toujours payer? Laissez-nous faire notre paix. On n'a pas besoin de votre aide. Et on n'a pas besoin d'un autre mandat, comme ont fait les Français avant. L'important, c'est, oui, d'arrêter la guerre. Qui peut dire à Israël non, d'arrêter? Qui peut dire ça?

C'était Sous un ciel occupé, avec Nisrine Debian, Maya Aoun, Sana Azenji et Aïssa Malattar. Enregistré au Liban entre 2023 et 2025, avant qu'Israël ne lance, en mars 2026, une nouvelle opération au sud Liban. Au cours de celle-ci, la plupart des villages cités dans ce documentaire ont été méthodiquement rasés. En avril 2026,

Israël occupe une zone de plus de 600 km² de territoire libanais, au nord de la Galilée. Une production Le Bruit et la Fureur, avec le soutien du Fonds Gulliver, du Fonds d'aide à la création radiophonique de la Fédération Wallonie-Bruxelles et de l'Atelier de création sonore et radiophonique. Réalisation et prise de son, Anaïs Carton. Montage, Kaberia Chomel et Anaïs Carton. Musique, Aïssa Malattar. Mixage, Maxime Thomas. Pour le visuel, Barak Zeila Rima. Merci à Fonurgia Nova et à Aswad Festival. Merci à Mohamed Debiane et Nisrine Sayed. Merci à toutes celles et ceux qui documentent cette occupation prolongée au Liban et les résistances auxquelles elle donne lieu.

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1: Et entre 11h et midi, on diffuse donc les podcasts de la Fédération Wallonie-Bruxelles avec l'atelier de création sonore radiophonique. Je rappelle donc que ces épisodes sont à retrouver sur le site de radiola.fbe. Demain, on va écouter le podcast Ce genre de jour. Ces deux épisodes, c'est écrit, donc réalisé en tout cas par Lucie Tocaven, qui se souvient du jour où elle s'est rendue compte que c'était une petite fille. Rendez-vous demain, donc dès 11h, juste après l'information. Demain pour le rendez-vous, parce qu'on va se dire au revoir maintenant, je sais, oui, le temps passe trop vite. Demain pour le rendez-vous culturel, ce sera Tendre Feu, c'est une pièce musicale qui se joue au Théâtre des Martyrs à partir de demain soir. J'aurai l'occasion de voir la répétition générale, moi, ce soir, pour en parler donc demain. Une pièce musicale qui parle de la domination masculine. Ça, ce sera donc pour le rendez-vous culturel. Et puis, je vous souhaite une très belle journée à l'écoute de BX1. L'info arrive dans quelques instants. Et juste après, ce sera Pierre Baudot. Merci de nous écouter.

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1: Bonjour à toutes et à tous. Les opposants à la destruction du Palais du Midi ne désarment pas. Trois associations ont annoncé ce matin avoir déposé un nouveau recours au Conseil d'État contre la démolition du bâtiment. L'ARO, le BRAL et Inter-Environnement Bruxelles contestent également le refus des autorités de le classer comme un monument historique. C'est la deuxième fois que ces associations tentent de contester sa démolition en justice. Un homme a été grièvement blessé cette nuit à la station Le Monnier, mais ses jours ne sont plus en danger. Une rixe a éclaté vers 3h du matin entre un groupe de 3 personnes et un groupe de 2. L'enquête doit déterminer les motifs de cette bagarre. 4 personnes ont été hospitalisées cette nuit après un feu de cuisine boulevard du Midi, dont 2 enfants. Les secours ont été appelés peu après 1h15 pour un dégagement de fumée dans un appartement d'un immeuble de 4 étages. Tous les occupants ont été évacués. Le feu serait parti d'une casserole laissée sans surveillance. Les flammes se sont ensuite propagées dans la hotte. 2 personnes présentent des symptômes d'intoxication au monoxyde de carbone. Les tarifs sociaux des énergies vont fortement augmenter pour ce dernier trimestre. Plus 11% pour le gaz, plus 7% pour les tarifs bihoraires. Une hausse marquée mais qui a été plafonnée pour ne pas atteindre des augmentations autour de 20%. Les recteurs des universités francophones montent au créneau ce matin. Dans un communiqué commun, ils dénoncent un marchandage politique indigne après le refus de certains partis d'accueillir des étudiants et chercheurs boursiers de Gaza. Ils s'alarment également de la disparition, je cite, de la boussole morale de plusieurs partenaires de la coalition. Midi 2 sur BX1, tout de suite vous retrouvez Pierre Baudot pour Background avec son invité de la semaine, le musicien Claire Nourry.
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2: Bonjour, welcome dans Background, toute nouvelle émission sur BX1 la radio. Background entre 12h et 13h, puis rediffusée de 18 à 19 tous les jours de la semaine. Dans Background, nous recevons une ou un artiste de la Fédération Wallonie-Bruxelles qui assure la curation musicale. En d'autres mots, l'invité pilote la programmation de l'émission avec ses coups de cœur.

à ce morceau Banquise, qui sera suivi d'un autre titre plus ancien, Soleil Trompeur, signé Under the Reefs Orchestra. Et ensuite, on retrouve notre invité Clément Nourry, notre curateur musical de la semaine.

On vient d'écouter Banquise avec le featuring de Catherine Grain d'Orge et puis Soleil Trompeur, deux morceaux signés par Under the Reefs Orchestra. Et derrière Under the Reefs Orchestra, bien sûr, il y a Clément Nourry qui est notre invité cette semaine dans Background, notre curateur musical.

0: Elle, ce sera toute cette semaine entre midi et 13h. Bonjour Clément.
1: Salut Pierre.
0: Voilà, tu te prêtes à cet exercice. On t'en remercie et j'espère que tu vas prendre du plaisir aussi à partager cette semaine avec nous. Bon, on va déjà parler de ton actualité. Un nouvel album, le troisième d'Under the Reefs of Extra qui vient de sortir. Et puis il y aura un concert le 17 à la Rotonde du Botanique. Comment tu juges un petit peu le développement de ce projet? Ça fait maintenant plusieurs années, troisième album. Est-ce que tu es satisfait de cette trajectoire?
1: Ouais, c'est un groupe qui s'approfondit aussi bien dans la musique que dans les relations humaines. Donc c'est assez intense. Et ce troisième album, il y a vraiment quelque chose qui se libère. On l'a fait vraiment à trois. On a passé du temps à expérimenter ensemble et à se découvrir.
0: Voici les deux musiciens qui t'accompagnent, bien sûr.
1: Ouais, tout à fait. Il y a Jacob Wormenbowl à la batterie et Marty Melia au saxophone basse.
0: Alors je dis qui t'accompagne, mais est-ce que c'est une collaboration? Comment naissent les morceaux d'Under the Reefs?
1: Bah, ça dépend un peu des morceaux, et là sur ce dernier album, c'est beaucoup plus collectif que ça l'a été jusqu'à présent. Souvent, jusqu'à présent, j'arrive avec une idée, et puis on l'a retravaillé ensemble. C'est-à-dire, je pouvais faire des démos, même enregistrer moi avec des batteries MIDI, mais malgré tout, quand on arrive avec ça en répétition et que le groupe joue, ça ne marche pas. Même si ça marche en MIDI avec la démo. Et donc il faut retravailler, resculpter la matière sonore, le groove, tout. En tout cas, c'est ce qu'on faisait jusqu'à présent. Mais cette fois-ci, on a vraiment beaucoup plus travaillé ensemble en improvisant, parce qu'on est tous des improvisateurs. Et donc on a fait des longues sessions d'improvisation et j'ai beaucoup enregistré, beaucoup découpé, beaucoup. On est beaucoup repassé dessus, on a beaucoup réinventé et la matière est en perpétuel mouvement.
0: Alors, la composition du groupe avec toi à la guitare, un saxophoniste, saxophone basse, c'est impressionnant à voir quand on vous voit en concert, et puis un batteur. Déjà, la composition en elle-même de ce trio est originale.
1: Bah oui, enfin disons que l'élément vraiment original, c'est le saxophone basse, qui est une espèce de truc un peu médiéval. C'est vraiment un instrument qui vient du. C'est un saxophone qui avait assez peu été exploité jusqu'à il y a quelques années, parce que c'est gros, fragile. Et donc le baryton avait été développé, mais pas le saxophone basse. Et là, on en voit de plus en plus, parce que ça a un son différent, c'est un peu moins nasal, il y a plus de bas, plus de cordes. Donc c'est un instrument assez impressionnant, ouais, c'est clair. Après sinon, c'est une espèce de power trio à la Hendrix quelque part. Jacob est vraiment fait. Orchestre beaucoup avec la batterie, il intervient, il répond mélodiquement, il est très mélodique et très groovy en même temps. Et moi, je fais plein de choses en même temps aussi à la guitare. Il y a quelque chose de très, à la fois très rock et très, très brut et en même temps très orchestral chez chacun d'entre nous.
0: Troisième album, je le disais, on a écouté un extrait avec un featuring de Catherine Grindorge. On en parlera pendant la semaine, mais d'autres musiciennes et musiciens sont venus en invité. Est-ce que tu avais des idées d'invités? Comment tout ça s'est un petit peu mis en place?
1: Bah Catherine, en tout cas, c'était une évidence puisqu'on avait déjà collaboré en live ensemble et on se connaît, on s'apprécie beaucoup. J'aime beaucoup aussi ce qu'elle fait. Et après, bah, il y avait Jacob arrivé avec pas mal d'idées. Alejandra, par exemple, je ne la connaissais pas. Et on s'est rencontrés, du coup, là-dessus. C'était une excellente idée de Jacob et c'est très chouette. Et Anne Pirlet, bah, on se croise aussi depuis pas mal de temps. Et donc, c'était vraiment un plaisir de l'inviter.
0: Ouais,
1: elle est totalement folle. Elle est totalement folle.
0: On aura l'occasion d'écouter ça tout au long de la semaine. On va attaquer, puisque tu es notre curateur musical de la semaine, c'est toi qui fais les playlists, c'est toi, c'est ta bande son. Et donc, on va commencer par le groupe Woman, Morning Dew. Ils ont sorti leur premier album About an Age chez Capitan. Et toi aussi, tu es chez Capitan Records. Alors pourquoi ce choix? C'est un jeune groupe, un jeune projet. Hein.
1: Bah, c'est un peu des copains de label, mais je suis les musiciens qui composent ce groupe depuis quelques temps. Je les aime beaucoup, beaucoup, beaucoup. Je trouve dans ce groupe particulièrement, il y a quelque chose de très beau, de très fraternel et de très. Ils ont un blend de voix ensemble qui fait quelque chose vraiment de très chaud.

0: C'est un groupe qui me touche beaucoup. Donc voilà, c'est pour ça que j'ai choisi ce morceau.
1: Voilà, on écoutera le morceau Morning Dew. Et puis ton deuxième choix qu'on écoutera juste après la pause, c'est Warm Bat de Moots. Ça, c'est peut-être quelque chose que tu vas faire découvrir aux auditrices et aux auditeurs de BX1.
0: Peut-être, c'est, si je ne dis pas de bêtises, c'est le projet de Hendrik Lazur, qui est un claviériste de jazz, enfin, au sens élargi du mot jazz. C'était son projet, je ne sais pas s'il joue encore, mais ce morceau, je trouve juste très beau. Enfin, c'est vraiment, il y a 3 ou 4 ans, j'avais découvert et c'est resté dans ma tête pendant des mois et des mois et des mois.
1: Voilà, et on attaque donc les playlists de Clément Nourry, notre invité, notre curateur musical de la semaine. Son album, l'album du groupe du projet Under the Reefs Orchestra vient de sortir. Et là, on va écouter à la suite Woman avec Morning Dew et puis Warm Bat et The Moods.
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1: Voilà, on écoute à la suite Woman, Morning Dew et puis Wombat de Moods. On va continuer évidemment avec Clément, notre invité, à découvrir ses choix, à découvrir ses playlists. Et on va continuer avec Ben Sluys. Le morceau s'appelle Minor Problems. Peut-être quelques mots, Clément, sur ce choix.
2: Ben, c'est une espèce de vestige des années 2000 pour moi, où j'étudiais le jazz. Et surtout, c'était mes premières années à Bruxelles et j'allais voir en moyenne 4 concerts par semaine ou 5 concerts. J'allais tout le temps voir plein de concerts et beaucoup de jazz, beaucoup d'improvisation libre aussi. Et je me souviens de ce concert de Ben Sluys et Eric Vermeulen au piano et de ce morceau à un moment où j'étais un peu, comment dire, dubitatif sur le monde et sur la vie en général. Et c'est un morceau très contemplatif et très beau.
1: Le jazz, tu t'y es dirigé un petit peu naturellement, les études, enfin étudier la musique, quand est-ce que tu as pris cette décision?
2: Le jazz, d'abord, c'est pas du tout quelque chose de naturel chez moi, ça faisait pas partie de ma culture à la base. Moi je viens d'abord de la musique classique et ensuite vraiment du rock et du blues, au moment où j'ai décidé de me mettre à la musique vraiment complètement, entièrement, ça paraissait être la chose à faire. C'est-à-dire pour apprendre à jouer, il fallait savoir d'abord jouer du jazz, ce qui est une ineptie évidemment, mais à ce moment-là, ça m'a paru logique. Donc je me suis inscrit au conservatoire à Bruxelles. Et donc j'ai passé des années à essayer d'apprendre à jouer cette musique. Je suis pas sûr d'y être parvenu, mais c'était instructif et c'était surtout plein d'années de rencontres et de voyages à Bruxelles dans tout ce monde de l'improvisation en fait.
1: On va donc écouter Ben Sluys, Minor Problems, et puis dans la suite on va écouter Cabal et le morceau Wehrman, un autre de tes choix, peut-être aussi une explication ou la raison de sa présence dans la playlist.
2: Cabal, c'est le nom du projet de Jacob, notre batteur, et donc c'est son projet solo, c'est un projet assez extrême et fou comme lui, où il joue la batterie d'une manière très groovy et mélodique, c'est vraiment les deux choses qui le caractérisent le plus, et où il trigue sa batterie, et donc il y a plein d'événements électroniques chaotiques qui se déclenchent au fur et à mesure, et donc il joue avec ça, avec cette espèce de matière sonore.
1: Alors on parlait évidemment de Jacob, de Marty. Comment s'est fait la rencontre au début? Au début, tu me le disais en préparant l'émission, un autre batteur au début du projet d'Under the Reefs. Mais est-ce que tu les as castés, tu les avais identifiés avant de démarrer le projet?
2: Louis, oui, j'avais envie de bosser avec lui. Et puis il est parti parce qu'il y avait trop de projets, il a dû faire des choix dans sa vie. Jacob, en fait, les gens qui peuvent jouer ce type de musique, il y en a finalement pas tant que ça, parce qu'il y a un certain nombre de compétences et en même temps de feeling qu'il faut avoir. Et donc, Jacob était dans cette liste-là. Et on se connaissait pas très bien à l'époque. Il jouait plus ou encore, je

0: pu avec Robin Millions à ce moment-là, donc j'avais vu jouer plusieurs fois, donc ça me plaisait beaucoup, et donc je l'ai contacté, et puis au fur et à mesure on s'est rencontrés, on continue à se rencontrer.
1: Très bien, ben, on va écouter tout ça, donc Ben Sluys et puis Cabal, et évidemment on retrouve notre invité de la semaine, Clément Nourry, pour continuer à découvrir ses playlists.

0: On écoutait Cabal Wehrman, hein, donc c'est le projet de Jakob, le batteur d'Under Reeves Orchestra, et on va terminer cette journée de lundi avec Clément. Il y a un dernier choix, Under Reeves Orchestra. On revient un peu aux fondamentaux. Il y a eu un choix. Ce n'est pas ton premier groupe. Tu as réfléchi longtemps à trouver le nom du projet, quelque chose qui allait te correspondre et durer dans le temps, parce que maintenant ça fait plusieurs années.
1: Ouais, tout à fait. Le nom, c'est drôle, parce que en fait, ça vient d'un album solo. À la base, j'avais produit un album solo en 2016 qui s'appelait Under the Reefs, et on m'a proposé une résidence au Botanique et de faire un concert au Nubota en version orchestrale de solo. Et donc, c'est de ce projet-là qu'est né Under the Reefs Orchestra. Et après, il y a beaucoup, beaucoup de gens qui ont essayé de me dissuader de garder ce nom-là. Mais ben, c'est un nom long, c'est pas un nom très graphique. C'est un nom un peu étrange, puisque finalement, on n'est que trois, même si on était quatre à la base. Il y avait Monolith Noir dans la première mouture. Mais je suis attaché, je trouve que c'est très beau. Et j'aime beaucoup avoir un nom de groupe que moi-même, j'arrive pas à prononcer correctement en anglais. J'ai déjà dû faire des interviews à la radio anglaise, ils me demandaient de dire c'est Under the Reefs Orchestra pour Radio Machin. Et c'était un matin où j'avais vraiment la gueule de bois et j'ai pas réussi à dire le nom de mon groupe.
0: D'accord, voilà. Donc Under the Reefs Orchestra. Voilà, nouvel album, concert aussi au Botanique, ce sera le 17 septembre. Et on va parler de ce dernier choix pour cette première playlist. C'est Avalanche Kaito, aussi un projet qui est assez récent, mais qui est, on va dire, audacieux pour utiliser un qualificatif, mais on peut en utiliser plein d'autres.
1: Oui, c'est un projet que je suis un peu depuis le début, qui a eu plusieurs vies en fait déjà, mais ça a tout de suite, c'est très saisissant en fait, ce mélange de griots burkinabé avec ces malades qui font du noise de Bruxelles. Donc à la base, il y avait Arnaud Pacotte qui était remplacé par Nico Gito. Et il y a toujours eu Bébé Chat. Parfois les gens ont des surnoms, on oublie leur nom. Donc Bébé Chat, la batterie.
0: Bébé Chat, la batterie. Très bien, bah écoutez, on va écouter ça avec, tu as choisi un morceau de Avalanche Kaito. Donc Tam Vousse.
1: Ouais, tout à fait.
0: Voilà, on va écouter ça. Merci Clément pour cette première playlist partagée. On se retrouve évidemment demain pour la suite de ta curation musicale. 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

Voilà pour cette curation du lundi signée Clément Nourry. On le retrouve demain pour la suite de ses playlists. On se quitte avec un extrait du premier album de Sophia Hayes. L'album s'appelle Phoenix, le morceau Patty. Et puis il y aura King Jomi signé Jean-Paul Groove. Et puis je vous le rappelle, cette émission Background est rediffusée tous les jours après le Flash Info de 18h. À demain. 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

Bienvenue dans Between, le rendez-vous quotidien sur les ondes de BX1 chaque jour de 13h à 16h pour une programmation 100% Fédération Wallonie-Bruxelles. C'est Sarah, comme chaque jour, je suis très heureuse de vous retrouver. Pour la suite du voyage, ce sera le morceau « Désert » avec l'artiste Aurèle.

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entre les lignes de Chloé Dutrèfle. Pour la suite, c'est Edouard Van Pratt, Zone et à l'instant Bombe Publique avec Jus de Raisin. 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

Mentissa. Et la suite, c'est Paul Gray, Alispa, et à l'instant, ne pas déranger, de Solace. Vous êtes toujours sur Big Sound en Between. On est ensemble jusqu'à 16h.

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1: 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À l'instant, The Unknown de Dan San.

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Chérie, adieu de Blondie Brownie. Et la suite, ce sera Louise Barreau, Orlan. Et tout de suite, Anna Leila avec la track Someone. 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

mais que du bon sur BX1 dans Between, avec une programmation 100% Fédération Wallonie-Bruxelles chaque jour de 13h à 16h. Et la suite, c'est La Fille du Miroir, Elia Rose, et tout de suite Isaac avec Thief of

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Home Again de la délicieuse Elisabeth Aspada. Que de talent, toujours sur BX1. 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Pour la suite, ce sera Ultrasun, Pierre Demar et Imaina avec All of You and Innocence.

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Les Bitwins, c'est déjà terminé pour aujourd'hui. C'était Sarah Lantaine, c'était un plaisir. Je vous retrouve demain dès 13h jusqu'à 16h pour une programmation 100% Fédération Wallonie-Bruxelles, comme tous les jours, bien évidemment, sur les ondes de BX1. Pour la suite, c'est Camille Well, Isha Fitlimsa Dolné avec le track Le Plan B. Et dès 16h, retrouvez évidemment Bruxelles Centrale avec Jeanne et Seb pour son lot d'actualités locales, de fun, de légèreté et le soupçon d'impertinence comme on adore chez BX1. Je vous souhaite une délicieuse soirée.

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1: Il est 16h, on va faire le tour de l'actu avec Saskia Violette.
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2: Et on commence avec ces deux femmes qui ont été retrouvées mortes hier à Anderlecht dans un immeuble de l'avenue de la Poésie. Une femme armée d'un couteau a sauté d'une fenêtre alors que les policiers tentaient de la désarmer. Une seconde femme aurait été poignardée à l'intérieur de l'habitation en question. Toutes deux sont décédées malgré les tentatives de réanimation. Sur place, le laboratoire de la police judiciaire fédérale et un médecin légiste ont été appelés pour faire les premières constatations.

0: Un juge d'instruction et un magistrat du parquet se sont aussi rendus sur les lieux. Le parquet de Bruxelles a confirmé que la première femme souffrait de troubles psychologiques. Une enquête est en cours pour établir précisément les circonstances de ce drame. Une croix gammée a été taguée sur la façade d'une mosquée à Laeken, un acte qui provoque de nombreuses réactions. Le tag a été découvert dans la nuit de samedi à dimanche sur la mosquée El Mouadin. Le député bruxellois Ridouane Chaïd réclame maintenant une protection policière renforcée autour des mosquées, en particulier à Bruxelles. Il demande aussi que les auteurs soient rapidement retrouvés et poursuivis. Le ministre de l'Intérieur, Bernard Quintin, a lui apporté son soutien à la communauté musulmane et condamné fermement cet acte. Même réaction du côté du ministre-président bruxellois Boris Dillies, qui dénonce un acte de haine. La ville de Bruxelles a annoncé l'ouverture d'une enquête. Et puis, nouveau rebondissement dans le dossier du Palais du Midi. Trois associations contestent une nouvelle fois sa démolition. L'ARO, Le Bral et Inter-Environnement Bruxelles ont saisi le Conseil d'État. Ils demandent la suspension en urgence du nouveau permis délivré par la région en juin dernier. Pour ces associations, démolir une partie du Palais du Midi causerait des dégâts irréversibles au patrimoine bruxellois. Elles rappellent aussi que le contexte a changé. Le projet de métro 3 est désormais gelé et le tunnel sous le bâtiment servirait finalement au passage de tram. Les associations estiment donc que d'autres solutions doivent être envisagées. Enfin, l'ULB va participer à une importante mission scientifique dans l'océan Arctique. L'université bruxelloise rejoint l'expédition internationale Tara Polaris 1. L'objectif, c'est de mieux comprendre l'état de santé de l'océan Arctique et les effets du changement climatique. Concrètement, le laboratoire de glaciologie de l'ULB va analyser des échantillons d'eau de mer et de banquise pour étudier l'évolution des sels nutritifs présents dans l'océan. La station scientifique est déjà partie vers l'Arctique en juillet. Elle s'est volontairement laissée emprisonner dans la glace avec 12 personnes à bord pour une première mission de plus de 8 mois. Au total, 80 scientifiques issus de 32 institutions de 12 pays sont mobilisés autour de cette expédition. Voilà, c'est ici que se termine ce Flash Info. Je vous retrouve à 17h et je vous laisse en compagnie de Jeanne et Sébastien.
1: Merci, Saskia.
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3: Merci Saskia, c'est mieux si le micro est allumé.
4: C'est vrai, hein, c'est utile en radio qu'on d'allumer le micro, ça fonctionne nettement
3: mieux. C'est drôle,
4: mieux.
3: J'ai pas encore le...
4: Mais si, tu fais ça hyper bien et en même temps c'est lundi, hein, donc on se réveille du week-end,
3: ouais,
4: j'imagine.
3: Ouais, du week-end, là...
4: Un petit coup d'œil sur la météo avant de demander à Jeanne si elle a passé un bon week-end. Bah, lundi plutôt cool, hein, niveau météo. Voilà, il y a quelques rayons de soleil et quelques faibles pluies par moment. Des maxima autour de 23 degrés pour cet après-midi. Demain mardi, retour d'une ambiance nettement plus chaude, jusqu'à 29 degrés, Jeanne. Et une petite dégradation en soirée, quelques averses possibles, rien de grave. Sur les routes.
3: Sur les routes, c'est plutôt grave. Accident sur le ring extérieur à Diguem sur la chaussée de Woluwe. On a un autre accident sur le ring intérieur à Léonard. La voie de droite est bloquée. Et puis aussi, accident dans le tunnel Trône, direction Basilique, sur la bande de droite. Soyez donc très prudents.
4: 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Vous écoutez Bruxelles Centrale. Il est 16h04, on est de bonne humeur, on est super content de commencer la semaine avec vous et avec nos artistes locaux. Voici Blue Samu, bel après-midi.
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0: Moi, je l'aime trop, cet artiste local, Doria D. Sur BX1, la radio, on est tellement fiers de vous proposer ces artistes locaux, hein, H24 et 7 sur 7 depuis déjà quelques années, 16h08. Merci beaucoup de nous avoir choisis avec Jeanne. On vous accompagne avec grand plaisir jusqu'à 18h. Est-ce que t'as passé un bon week-end ?
1: J'ai passé un très bon week-end, et toi ? C'était la question interdite. Hein.
0: Alors, je suis toujours dans le plâtre, si ma vie privée vous intéresse. J'en ai encore pour 3 semaines, donc non, j'ai pas passé un bon week-end.
1: Oh, Seb, je pense que tu vas t'y faire à ce plâtre. Je suis assez étonnée que tu n'aies jamais eu de jambes cassées.
0: Mais non, non, mais non, et plus jamais de ma vie, je veux ça. Si vous êtes jamais, si vous êtes dans le plâtre comme moi, envoyez-moi un petit message sur
1: de
0: WhatsApp.
1: De soutien.
0: Bah ouais. Comment vous faites, par exemple, je sais pas moi, pour avec deux béquilles, comment tu fais avec un verre d'eau ? On pense pas à ça, mais tu fais comment ?
1: Non, c'est souvent quand on est privé de quelque chose qu'on se rend compte de.
0: C'est beau ce que tu dis.
1: Ouais.
0: C'est vrai en plus.
1: Non, mais oui.
0: Bah oui.
1: Tu vas bien plus apprécier maintenant le fait. Tu vois, quand t'es dans ton lit, que tu dois te lever pour aller éteindre l'interrupteur et que ça.
0: Mais tout est galère.
1: Et que ça t'embête.
0: Et
1: ben là, tu seras heureux de pouvoir te lever pour aller éteindre l'interrupteur.
0: C'est quoi c'est magnifique. Quelle vie extraordinaire et passionnante. C'est quoi le numéro WhatsApp ?
1: 0460 26 20 20.
0: Voilà, donc n'hésitez pas à nous envoyer un petit message. Ça fait toujours plaisir de vous lire. Quel est le programme aujourd'hui.
1: Un très beau programme. Anaïs viendra nous rejoindre. Ce sera dans les prochaines minutes, comme tous les lundis, pour nous parler de Bruxelles en chiffres. On a déjà hâte de découvrir le chiffre du jour. Et juste avant ça, ce sera Fabrice qui viendra nous parler de son programme à lui. Bonsoir Bruxelles, l'émission que vous retrouvez quotidiennement en télé à partir de 17h et puis en rediffusion aussi à 19h. Et autre rediffusion pour les plus tardifs à partir de 23h.
0: Exactement. Et puis notre invité Alexandre Bruyère à partir de 17h10 par là. C'est le fondateur et créateur belge de la marque Jeanne de prêt-à-porter féminin qui s'appelle éponyme Nitz. Lancée officiellement en 2025 à Bruxelles, la marque met l'accent sur la maille, l'artisanat local, l'upcycling et les matières de seconde main. On a plein de questions à lui poser. Merci beaucoup pour votre fidélité. On va écouter pas Blue Samy parce qu'on l'a déjà entendu. Donc on va zapper ça dans la playlist. On fait une petite pause commerciale et on revient avec Henri PFR et Désespoir des singes.

0: Shadows, qui est le premier single du projet indie folk bruxellois Désespoir des singes, mené par l'artiste Jérôme Pack. Merci pour votre fidélité. Il est 16h16, vous êtes encore au boulot, et bien courage, la journée s'achève petit à petit, vous êtes coincé dans les embouteillages, recourage. Voilà, c'est la fin de journée, hein, petite terrasse pourquoi pas, il y a un petit rayon de soleil, c'est lundi, bon début de semaine. On va s'écouter Neroli Jeanne dans quelques instants avec Dance, et puis on a toujours ce numéro WhatsApp à communiquer si vous avez un projet, un nouveau projet. On vous donne un coup de pouce dans cette émission Bruxelles Centrale. Si vous êtes un ou une artiste, si vous avez des choses à dire, à faire, welcome, c'est votre studio.
1: Et oui, 0460 26 20 20, c'est le moment de sortir votre carnet, votre téléphone, peu importe l'endroit où vous notez les numéros, et d'inscrire le nôtre, 0460 26 20 20. N'hésitez pas à nous envoyer des petits messages si vous avez envie de réagir à l'émission, et puis si aussi vous avez un projet chouette à mettre en avant.
0: Voilà, on vous accueille avec grand plaisir. Neroli Dance, comme je l'ai dit, et puis Fabrice qui prendra le chemin du studio. À tout de suite.
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0: Now, c'était Yves Barrault, une artiste belge qu'on aime beaucoup sur BX1, la radio Bruxelles Centrale, jusqu'à 18h, 16h25. Et Now, eh bien, c'est le moment, l'instant d'accueillir Fabrice hein, pour nous dévoiler le programme de son émission qu'il présente chaque soir du lundi au vendredi en télévision, 17h, 19h. Bonsoir Bruxelles, bonsoir Fabrice.
1: Bonsoir Sébastien et bonsoir Jeanne.
0: Voilà, micro allumé, c'est mieux.
1: Oui, je recommence. Deuxième prise. Bonsoir Sébastien, bonsoir Jeanne.
2: Bonsoir Fabrice, on va croire que j'essaye de vous nuire. J'avais allumé le micro d'à votre droite. Il faut encore que je fasse un petit peu de repérage avec cet instrument énorme devant moi.
0: On est lundi, c'est un beau programme.
1: Heureusement que vous ne conduisez pas le métro. Voilà, on va parler du métro ce soir.
0: C'est vrai.
2: Oui, ouais,
1: voilà, je suis le roi de la transition.
2: Bientôt les 100 ans.
1: Les 50 ans.
2: Les 50 ans.
1: Les

0: 50 ans.
1: Le millénaire,
2: le millénaire.
0: 50 ans. Et on va en parler à deux reprises. On va recevoir Christian Dauchy, un ancien ingénieur, en début d'émission. Puis après, on aura deux autres de ses collègues, Gerd Cherita et Luc Biolo. Vous savez que c'est la semaine de la mobilité.
1: Bien sûr.
0: À partir de mercredi. Mais nous, à Bonsoir Bruxelles, on a un petit peu d'avance. Donc on va commencer ce lundi. On vous parlera de mobilité tout au long de la semaine. La réforme de la propreté. Ça vous parle, ça?
1: Oui.
0: Donc ça se prépare. Ça se prépare. Voilà, des tests très bientôt et une grosse réforme truquement pour 2029. On recevra Audrey Henry, la secrétaire d'État en charge de la propreté. Le principe, ça va être des espaces tri où vous irez déposer vos sacs poubelles plutôt qu'on vienne les chercher chez vous. À mon avis, ça va faire débat.
1: Mais comme ça se fait dans beaucoup d'autres villes étrangères.
0: Hein. Oui, mais ça crée plein de problèmes. Est-ce que vous êtes prêt à avoir un espace tri devant chez vous, Sébastien?
1: Alors juste devant chez moi.
0: Voilà. Voilà. Et voilà.
1: Okay, je comprends le problème.
0: Voilà. Et puis, après de la musique, du rap, Scylla,
1: yes.
0: Et Furax, Barbarossa.
1: C'est ça, hein. La voix grave et la plume habitée de Bruxelles, Scylla, on peut le dire.
0: Oui, vous pouvez le dire. Truquement, la musique, c'est votre truc. Hein. C'est moins le mien, mais c'est pas.
1: C'est votre truc aussi. Ouais. Et donc, du coup, c'est chouette, c'est cool. Vous les recevez.
0: On les reçoit ensemble. Donc, vous saviez qu'ils avaient sorti un album ensemble il y a un peu plus d'un an.
1: Ouais.
0: Les Portes du Désert.
1: Deuxième album le 25 septembre.
0: Voilà. Et ça a tellement bien marché qu'ils ont fait une tournée qui a tellement bien marché qu'ils devaient enregistrer un single bonus. Et puis finalement, ils ont enregistré 15 titres, et donc on parlera de ces 15 titres ce soir.
1: Vous pouvez leur dire qu'ils sont les bienvenus également dans Bruxelles Centrale.
0: Je n'y manquerai pas.
1: À un autre moment, à un autre instant. Vous êtes déjà passé au maquillage?
0: Oui.
3: Ça, c'est la question préférée de Sébastien.
0: C'est la même blague, c'est le comique de répétition.
1: Non, voilà. c'est juste pour marquer le tempo.
3: C'est toi peut-être finalement qui fera notre chronique humoristique demain.
1: Ouais, je crois que je suis bien chaud. Guinzou, vous appréciez ce band bruxellois?
0: Plus,
1: et bien, ils arrivent avec Snow White, ce sera juste après Constrict Crew. Bonsoir Bruxelles, 17h-19h, et les rediffs
0: 19h et 23h.
1: Merci Fabrice.

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0: Le rock bruxellois comme on l'aime, hein, c'était Guinzou et Snow White. Une seule date à retenir, Jeanne, ce sera le 29 octobre du côté de Forêt Nationale. Gros concert attendu de Guinzou pour leur nouvel album. On sera là 16h38. Merci d'avoir choisi BX1 La Radio et Bruxelles Centrale jusqu'à 18h.
1: Et oui, à 16h38, c'est l'heure du chiffre du jour, puisqu'on a, comme tous les lundis, Anaïs qui vient de nous rejoindre en studio. Bonjour Anaïs.
2: Bonjour.
3: Salut.
2: Tout le monde.
3: Welcome,
2: comment vas-tu?
3: Welcome.
2: Bah écoute, ça va, petit week-end tranquille, et vous?
0: Comment.
1: Ouais, Seb, il faut arrêter de lui poser la question.
2: Question sensible, question sensible.
1: Ouais, c'est encore compliqué, douloureux pour lui son pied. On le rappelle, Sébastien a le pied dans le plâtre. C'est important pour lui de mettre un point d'honneur là-dessus.
0: Et le tien, ton week-end.
2: Mon week-end sympa, mariage. Donc,
0: félicitations.
1: Génial.
0: Alors, tu t'es marié.
2: Exactement, pas du tout. Pas du tout. J'ai vraiment profité d'organisations d'autres gens qui sont vraiment les mariés. Du coup, un anniversaire vendredi, mariage samedi, canapé glacier.
0: Je sais pas quel âge tu as, on peut le dire
2: 28,
0: ou pas. Voilà.
2: 28 ans.
0: 28 ans. À un moment donné, t'es plus invité au mariage. C'est moi, j'ai 20 ans de plus que toi, j'ai plus d'invitation au mariage.
2: Ou les enfants de tes amis.
1: Oui, c'est encore un peu plus tard, tu vois, tu dois encore un peu attendre.
0: Oui.
1: Ouais. Il y a une période, moi je vais rentrer aussi dans la période des mariages où t'as évidemment tes cousines, tes amis, etc. Et puis t'as une pause un petit peu longue. Et quand ta fille.
0: Non, pas encore.
1: Tes amis auront aussi des enfants qui ont l'âge de se marier, tu vois.
0: Ça passe vite.
2: Ouais, c'est incroyable.
1: Tu comptes sur tes collègues un peu plus jeunes qui se marieront peut-être un jour.
0: Ouais, on dévie quand même beaucoup du chiffre du jour.
1: concerne le mariage. C'est quoi le chiffre du jour, Anaïs?
2: 400. Alors, 400, qu'est-ce que ça vous évoque?
0: 400 personnes dans le plâtre à Bruxelles aujourd'hui.
2: Peut-être un peu plus, non? 400? Non, pas du tout.
0: On a 1,2 million, donc non. À mon avis, c'est plus. Ouais. Je donne ma langue au chat.
1: Ah oui, là, moi aussi, 400, j'ai pas dû. C'est 400
2: okay.
1: Quoi?
2: Je vais rajouter un petit indice. 400 hectares.
1: Ouh là là.
0: Alors, ça a parlé de
1: 400 hectares.
0: Espace vert. Espace vert.
1: Ouais. 400 hectares.
0: Je dis bien,
2: c'est ça.
1: C'est le foot.
2: Ça pourrait être des terrains
1: aussi,
2: de foot.
1: Un terrain de foot, c'est combien d'hectares? J'avoue, j'ai vraiment un très très mauvais.
0: La colle.
2: Oui, c'est vrai, parce que j'ai fait en plus le calcul sur combien de terrains de foot ça représentait. Mais justement, on va peut-être aller plus loin dans le sujet.
0: Oui.
2: Vous êtes pas loin. Hein. Et puis effectivement, on sait bien lu ses notes, donc ça c'est cool.
0: Faut pas le dire.
2: C'est la surface d'espace vert, que Bruxelles a gagné en 40 ans.
0: Ouais, c'est une bonne nouvelle, ça.
2: C'est une bonne nouvelle. Alors, à nuancer, j'y viens. Donc, ça représente, effectivement, environ 550 terrains de football.
0: Wow.
1: 505. Ah oui. Non, mais parce que j'étais regardé en terrain de foot, c'est 0,7 hectares. Donc, on est vraiment très, très loin du compte.
2: Donc, on est sur différents parcs qui sont

0: ouvert au public, des friches qui ont été transformées, il y a aussi des espaces déminéralisés. Alors sur le papier, la capitale s'est clairement mise au vert, hein, c'était ta réaction Seb. Aujourd'hui, la surface en espace vert représente près d'un quart de la superficie de la région bruxelloise.
1: C'est bien.
0: Donc c'est une des capitales européennes d'ailleurs les plus vertes. Hein. Mm-hmm. Sauf que dans la réalité, ça ne se ressent pas forcément, parce qu'en parallèle, la population a fortement augmenté.
1: D'accord.
0: Aussi. Donc résultat, la quantité de verdure par habitant, elle n'a quasiment pas bougé. On est passé de 25 mètres carrés par personne en 80 à 24 mètres carrés aujourd'hui. Alors, c'est une petite évolution.
2: Voilà, ça n'a pas trop bougé quand même.
0: Mais pas tant. Alors, autrement dit, malgré ces 400 hectares supplémentaires, les Bruxellois n'ont pas plus d'espace pour respirer, prendre du bon temps qu'il y a 40 ans. Mmh. Et ça se voit, les parcs sont souvent saturés, hein, surtout depuis le Covid. On l'a vu encore cet été avec la canicule, ce qui a renforcé aussi le besoin de nature en pleine ville. Pique-niquer, faire du sport, se poser, voilà, il y a plein d'activités qui existent et la demande explose.
2: Alors, autre problème à ce constat, Anaïs, c'est les inégalités.
0: Exactement, on ne vit pas tous dans les mêmes environnements. Bon, par exemple, vous, Jeanne et Seb, vous avez une terrasse, un jardin.
3: On aimerait,
2: ouais.
3: Non,
2: à Saint-Josse, non.
3: Bah, Bruxelles, c'est compliqué, hein, j'ai l'impression.
0: Ouais, ça peut être compliqué. Alors, on est plus sur des jardins en périphérie proche, mais effectivement, c'est une bonne illustration, un bon exemple, en tout cas, du fait que tout le monde n'a pas accès à un espace vert privé. On n'est pas tous logés à la même enseigne. Et dans le centre et la première couronne, par exemple, on tourne autour de 4 à 5 mètres carrés par habitant, alors qu'en deuxième couronne, on dépasse les 40 mètres carrés.
2: Là, carrément, on fait un bond, hein.
0: C'est
2: 10 fois plus.
0: C'est 10 fois plus. Ouais. C'est 10 fois plus. Concrètement, plus on vit dans un quartier dense, hein, plus il faut partager un petit coin de pelouse. Saint-Josse en est un bon exemple. Mm-hmm. Et encore, faudrait y accéder assez facilement. Alors pour ceux qui n'ont aussi pas de voiture, les grands espaces comme la forêt de Soignes ou le bois de la Cambre restent parfois trop éloignés aussi pour certains. Alors oui, Bruxelles continue de verdir. Il y a par exemple Tour et Taxi, la Porte de Ninove, le Parc de la Seine, autant de projets qui aussi transforment une ville. Mais ces nouveaux espaces s'accompagnent aussi les populations et donc logements et donc nouveaux habitants et ainsi de suite. Résultat, il y a un équilibre qui est assez fragile entre densification et qualité de vie.
2: C'est un petit peu le serpent qui se mord la queue.
0: Exactement, exactement. Donc pas tant d'évolution. On le rappelle, Bruxelles compte aujourd'hui plus d'1 250 000 habitants. Mmh. Donc une pression qui augmente aussi sur les espaces verts, comme on le disait. Alors derrière ce chiffre du jour, 400, il y a une réalité assez simple. Oui, Bruxelles gagne du vert, mais pas forcément de l'espace, une ville plus verte, mais où chaque mètre carré compte.
2: Hyper intéressant comme d'habitude. C'est vrai, hein, les chiffres, franchement, ça parle. Quel est ton espace vert préféré à Bruxelles?
0: Moi, j'aime bien j'étais une aficionade du bois de la Cambre parce que j'ai appris à faire du vélo là-bas, parce que c'était
3: les
0: mes souvenirs d'enfance.
3: Vélo du bois de la Cambre, c'était vraiment
0: Voilà aussi. Maintenant, je découvre pas mal Parc du Den, Parc de Forêt, que j'aime bien aussi, avec la guinguette qui a une belle vue.
3: J'adore la guinguette. Figure-toi que j'ai découvert cette guinguette là il y a une semaine. J'avais jamais été.
2: Laquelle?
0: La guinguette, je crois qu'elle s'appelle
2: Émile. À du Den, c'est ça?
0: Ouais.
2: Okay.
3: T'as vraiment une super belle vue sur Bruxelles avec le palais de justice
0: qui est en fond. Ouais, mais j'habite là depuis près de 20 ans à côté, mais ça fait même pas 2-3 ans que je découvre cette guinguette, donc comme quoi, bon petit plan. Et puis le parc du Tembosch est assez mignon aussi, donc voilà, pas mal d'espaces verts. Bon, après je peux aussi citer Josaphat, que j'aime beaucoup aussi.
2: Il y en a
0: aussi.
2: Plein, ouais,
3: il y en a tellement.
2: Plein.
3: Le parc du Cinquantenaire, magnifique.
0: Oui, c'est vrai.
2: Et toi, ton numéro 1, Jeanne?
3: Moi je dirais que c'est le bois de la Cambre. Je pense que c'est le parc où j'ai le plus de souvenirs et l'endroit où j'ai le plus été. Mais j'avoue que le Cinquantenaire, c'est quand même pas mal, et puis c'est vachement beau aussi.
2: Oui, c'est vrai.
3: Et toi, Seb?
2: Mais franchement, ce Cinquantenaire, j'y suis très souvent, et puis bois de la Cambre comme vous. En gros.
3: Ouais. Incontournable.
0: C'est un souvenir de Bruxellois. Voilà.
2: Merci beaucoup, Anaïs.
0: Merci à vous.
2: On te souhaite une très très belle semaine, 16h45. Merci à toi. On continue en musique avec ML et Ed Osgar dans quelques instants. Merci beaucoup d'avoir choisi BX1, la radio. Et Choose avec ce morceau qu'on aime beaucoup également. On défend du local, Jeanne. C'est comme ça tous les jours de la semaine.
3: Playlist 100% Fédération Wallonie-Bruxelles.
2: Ouais, et on kiffe. J'espère que vous aussi.

0: un titre French pop qu'on aime beaucoup, interprété donc par la bruxelloise ML alias Marilou, hein, l'ancienne chanteuse Jeanne du groupe Sunfjord. C'est une chanson rétro et solaire qu'on aime donc énormément sur BX1 la radio, extraite de son album intitulé Tout bas, sorti en avril 2026, et le clip a été tourné au Kursaal d'Ostende. Voilà, vous saurez tout.
1: Eh ben merci,
0: incroyable.
1: C'est pour cette petite analyse.
0: Appelle-moi Wikipédia. 16h51, on est toujours en direct, vous êtes en bagnole, courage. Si vous êtes coincé dans les embouteillages, on fera le point trafic dans quelques toutes petites minutes. Et puis les informations à 17h avec votre journal, Saskia sera là. On a des artistes et puis notre invité Jeanne à partir de 17h10 par là jusqu'à 18h.
1: Et oui, Alex Bruyère qui viendra nous parler de sa marque de vêtements éponyme. Alors tu as dit Knits tout à l'heure, moi je sais pas très bien comment ça se dit, tu vois.
0: Knits,
1: I don't know.
0: On lui demandera.
1: Moi j'avoue que l'anglais, c'est la prononciation, c'est pas trop bon truc.
0: Ah bah ouais, moi non plus du coup.
1: Donc voilà, éponyme Knits.
0: Donc je confirme, c'est pire que moi alors.
1: C'est ce dont on parlera dans la prochaine heure. Et puis là, on continue en musique avec Rory et son titre Plus jamais.

0: 360 secondes pour un coup d'œil sur l'actualité à 360 degrés en région bruxelloise. Bonsoir Saskia Violette.
1: Bonsoir Fabrice.
0: On commence avec ces deux femmes retrouvées mortes hier à Anderlecht.
1: Oui, ça s'est passé dans un immeuble de l'avenue de la Poésie. Une femme armée d'un couteau a sauté d'une fenêtre alors que les policiers tentaient de la désarmer. Une seconde femme aurait été poignardée à l'intérieur de l'habitation. Toutes deux sont décédées hein, malgré les tentatives de réanimation. Le parquet de Bruxelles a confirmé que la première femme souffrait de troubles psychologiques. Comme l'explique sa porte-parole, elle est au micro de Jean-Christophe Pezès et Nicolas Kenhardt.
2: Le parquet a tout de suite entamé une enquête et donc le premier devoir, entre autres, était donc que le parquet a demandé un médecin légiste également.

0: Donc les labos, la police scientifique et technique qui sont venus sur place et le parquet a également requis une juge d'instruction. Le parquet a fait une descente ensemble avec la juge d'instruction. L'instruction est toujours en cours. Les premiers éléments ont pu démontrer que la dame armée avait des troubles psychiatriques et que la victime, qui aussi venait de décéder, elle était l'amie de la dame armée.
1: Une croix gammée taguée sur la façade d'une mosquée.
2: Le tag a été découvert dans la nuit de samedi à dimanche sur la mosquée El Mouadine. La ville de Bruxelles a annoncé l'ouverture d'une enquête. Le député bruxellois Ridouar Chaïd réclame maintenant une protection policière renforcée autour des mosquées, en particulier à Bruxelles. Il demande aussi que les auteurs soient rapidement retrouvés. Le vice-président de la mosquée, Mohamed Karoum, a réagi. C'est une interview de Mel Arnold Hussein et Yannick Van Kensbeek.
3: Ce tag a choqué les fidèles de la mosquée. Ils ont été interpellés, ils ne savent pas pourquoi. Donc nous, on a fait passer le message, on a fait une réunion avec les fidèles pour leur demander de garder leur sang-froid et d'être calmes. Les responsables, autorités publiques, judiciaires s'occupent à bras-le-corps du problème et on ne doit pas trop paniquer.
1: Un nouveau rebondissement dans le dossier du Palais du Midi. Trois associations contestent une fois encore sa démolition.
2: L'ARO, Le Bral et Inter Environnement Bruxelles ont saisi le Conseil d'État. Ils demandent la suspension en urgence du nouveau permis délivré par la région en juin dernier. Pour ces associations, démolir une partie du Palais du Midi causerait des dégâts irréversibles au patrimoine bruxellois. Elle rappelle aussi que le contexte, lui, a changé. Le projet du métro 3 est désormais gelé et le tunnel sous le bâtiment servirait finalement au passage des trams. Les associations estiment donc que d'autres solutions doivent être envisagées.
1: Une nouvelle plateforme citoyenne a vu le jour aujourd'hui à Bruxelles et son nom c'est Futur avec un S au pluriel donc.
2: Un collectif qui rassemble déjà 250 personnalités issues notamment des mondes associatifs, académiques, culturels ou encore syndicales. Leur objectif, fédérer les forces démocratiques face à la montée des idées radicales aux menaces qui pèsent, selon eux, sur les droits fondamentaux. Co-présidé par l'ancienne vice-présidente de la Cour européenne des droits de l'homme, Françoise Tulkens, et l'ancien directeur d'Amnesty International belge francophone, Philippe Hetsmans, le mouvement se veut pluraliste et indépendant. Le collectif veut maintenant développer des relais locaux, notamment à Charleroi, Liège et Louvain-la-Neuve, pour organiser des débats et des actions de sensibilisation.
1: Des rats de plus en plus visibles sur le piétonnier, au point qu'ils passent même parfois entre les pieds des clients en terrasse.
2: Une situation qui inquiète les commerçants du boulevard Anspach. Pourtant, la ville de Bruxelles a investi dans un système de dératisation, un nouveau dispositif intelligent pour noyer les rongeurs. L'objectif, réduire rapidement leur présence, particulièrement attirée par les nombreux déchets et restes alimentaires dans une zone très fréquentée. Comme l'explique l'échevin des finances et de la propreté publique à la ville de Bruxelles. Il est au micro de Valentine Relus.
4: À l'heure d'aujourd'hui, comme je l'ai dit, donc c'est plus de 2200 interventions de dératisation sur l'ensemble du territoire. On a investi dans 25 boîtes intelligentes. On est la première commune francophone à mettre en place ce type d'outil qui est utilisé à New York, à Amsterdam ou encore à Paris. On a déjà capturé plus ou moins aussi 1200 rats grâce aux pièges intelligents. Ce chiffre peut sembler peu, mais en fait, quand je parle de 1200 rats capturés, c'est aussi 1200 cycles de rats qui sont freinés parce que, vous le savez très bien, les rats se reproduisent rapidement.
2: Et au total, c'est près de 100 000 euros par an qui sont dépensés à la dératisation par la ville de Bruxelles. Un budget qui a d'ailleurs triplé en l'espace de 2 ans.
1: Allez, un constat pour terminer. Les vols dans les voitures, ce qu'on appelle parfois les vols à la roulotte, sont en forte baisse à Bruxelles. Ils ont diminué de plus d'un tiers en l'espace d'un an.
2: Oui, on est passé de près de 9 700 vols en 2024 à environ 6 300 l'année dernière. Ce sont les chiffres du ministre fédéral de l'Intérieur, Bernard Quintin. Une baisse particulièrement marquée, même si Bruxelles concentre encore un tiers des cas enregistrés en Belgique. Et parmi les objets les plus souvent dérobés, les cartes bancaires, les lunettes, les permis de conduire ou encore les ordinateurs portables. À l'échelle du pays aussi, la tendance est à la baisse. Près de 18 600 vols ont été recensés en 2025, soit 17% de moins qu'en 2023. Mais la vigilance reste de mise. En Belgique, une voiture est encore cambriolée en moyenne toutes les 28 minutes.
1: C'était l'Actu 360. Merci beaucoup, Saskia Violette.
2: Merci, Bruce.

0: Jérida et Luc Bioul. Une grande réforme de la propreté, c'est ce que prépare Audrey Henry pour 2029. Le ramassage des sacs poubelles pourrait laisser la place à des espaces de tri où les Bruxellois viendraient déposer leurs déchets. La secrétaire d'État Audrey Henry qui sera notre invitée après le journal de Camille Tanquin. Scylla et Furax Barbarossa sortent un deuxième album en duo un an après Porte du Désert, un nouvel album qui s'appelle Jungle Noire. Il sortira le 25 septembre. Les deux rappeurs seront nos invités en fin d'émission pour en parler. Mais avant cela, le sport. Bonsoir Christophe Durand.
1: Bonsoir Fabrice.
0: On va parler après la Coupe du Monde de la reprise du championnat de hockey.
1: Oui, elle aura lieu dimanche en division d'honneur chez les dames et chez les messieurs. On recevra Marie Bouillet, la présidente de la section
2: hockey du Club Sport, et Océane Lodjudice, vice-capitaine de l'équipe dames, les dames du Club Sport, Fabrice, qui retrouve la DH, l'élite du hockey belge, après 16 ans d'absence. C'est ce dimanche.
0: Les sports avec Christophe Durand, c'est dans un instant, juste après la page de pub.

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0: Mesdames, Messieurs, bonsoir, ravi de vous retrouver pour le quatrième numéro de Sport cette saison. J'espère que vous allez bien, que vous avez passé un bon week-end. On va vous résumer l'actualité sportive dans la capitale au cours des deux derniers jours. Et on va aussi se projeter sur le futur proche avec la reprise du championnat de hockey sur gazon en division d'honneur. Voici le sommaire. Le Buc perd son premier match en D1 après 13 ans d'absence, mais les Saint-Jeussois n'ont pas à rougir de la défaite face à Waterloo. L'Union prend la tête en football du classement en division 1A suite à son carton à domicile contre l'Omel. Anderlecht remonte lui à la 7e place après son succès à Malines. Et puis BMX freestyle, skateboard, basket 3 contre 3, parcours, les Urban Sessions ont rassemblé près de 27 000 personnes ce week-end au parc du Cinquantenaire. On parlera dans cette émission également de hockey sur gazon à moins d'une semaine de la reprise en division d'honneur. Marie Bouillet et Océane Lodjudice sont nos deux invités ce soir. Elles viennent du club Ducle Sport qui est sur le point de retrouver l'élite du hockey féminin après 16 ans d'absence. Et on démarre cette émission non pas avec du hockey, ça c'est pour dans un instant avec nos invités, mais avec le rugby et la reprise du championnat de Division 1 qui avait lieu ce week-end. Côté messieurs, le Buc Saint-Josse recevait l'Azur Waterloo à l'occasion du grand retour des Bruxellois au sein de l'élite 13 ans. Après leur dernière saison en Division 1, Laetitia Davidovic et Olivia Bronsard étaient sur place.
1: C'est un grand jour au Buc, le club de Saint-Josse.

0: Un Jos retrouve la D1 13 ans après l'avoir quitté, au plus grand bonheur de ses supporters.
1: Hyper fier de l'équipe et il y a une ambiance de dingue là sur le bord du terrain. Malgré la météo un peu maussade, on est à fond derrière l'équipe. Et surtout essayer de créer de l'ambiance ici autour du terrain, ramener un peu toute la communauté du Buc, tous les supporters, passer des bons moments ensemble, bien accueillir les adversaires aussi, montrer un peu les valeurs du Buc. C'est ça un peu l'objectif cette année.
0: Les joueurs entament un nouveau cycle où il sera surtout question d'apprentissage. Car dans l'élite, tout est plus. Plus rapide, plus intense et plus physique.
2: Moi, c'était ma 10e saison en senior cette année. C'est la première en D1. Et il y avait un peu d'appréhension avant le match. Et au final, c'est que du plaisir. Ça va plus vite, mais c'est chouette, quoi. En fait, ça joue plus vite, ça joue plus. On a l'impression que le temps de jeu sur le match en complet, il est plus élevé. Et quand on aime jouer au rugby, c'est pour ça qu'on est là.
0: L'enthousiasme de la rentrée fait son effet dans cette première face à la Sub. 18 minutes de jeu et le Buc ouvre le score avec un essai. Mais pas le temps de s'emballer, car en face, on est bien rodé et on sait profiter de la moindre erreur pour passer devant au marquoir. C'est 5-12 à la mi-temps. Après la pause, la Sub assoit de plus en plus sa supériorité et ça se traduit dans les chiffres. Au total, le club de Waterloo inscrit 5 essais dans cette partie. Pour autant, au Buc, on ne s'est jamais avoué vaincu.
3: Sur la fin, on est sur notre ligne et on bataille pour pas encaisser. Alors que le score était déjà pris, on aurait pu baisser les bras, mais non, ils se sont envoyés. Beaucoup de solidarité aussi au niveau de l'équipe. On a tendance parfois l'année dernière un peu à s'éparpiller, à s'engueuler quand ça tournait pas. Ici, il y a eu beaucoup d'entraide, beaucoup de soutien.
0: Une mentalité qui a permis au Buc d'aller chercher un deuxième essai pour terminer sur le score de 12-36. Une défaite, certes, mais une première réussie.
4: Pas ravi d'avoir perdu, mais fier de l'équipe pour un match remonté. Je pense qu'on a montré qu'on était quand même... qu'on va venir. Il faut nous laisser le temps, on peut nous adapter au niveau de la D1, puis ça va venir. On nous promettait de prendre 80 pions à chaque match, de se faire défoncer de partout. Bon, là on perd, ils mettent 5 points, nous 0, mais je pense qu'on a quand même montré qu'on était là.
0: Cette première maintenant derrière eux, les joueurs du Buc vont désormais faire face au plus difficile, réitérer des performances aussi intenses semaine après semaine.
5: Oui, le Buc qui ira à Dendermonde dimanche prochain pour le compte de la deuxième journée avant de se déplacer à Boisfort le 4 octobre. Dendermonde et Boisfort, deux équipes qui ont cartonné lors de la première journée. On va voir cela en image avec le tableau des résultats. Dendermonde qui a été gagné 10-46 à La Hulpe pendant que Boisfort faisait mordre la poussière à Frameries 51-9. Dans les autres matchs, le Quitturo a écrasé Liège 47-10. Victoire impressionnante également du champion titre Soigny, déjà très en forme face au Rocotini. Les chiffres en disent long, 66-0. Et au classement, après une journée, 5 équipes forcément comptent 5 points. Dans l'ordre, Soigny, Boisfort, le Quitturo, Dendermonde et la Zub Waterloo. Les 5 autres équipes sont à 0 unité. Saint-Jos, La Hulpe, Liège, Frameries et Otigny. Et après la D1 de rugby ce week-end, mais c'est au tour de la division d'honneur de hockey sur gazon de reprendre ses droits le week-end prochain. Rémi Rucois nous a rejoint en plateau pour en parler. Bonsoir Rémi.
6: Bonsoir Christophe.
5: Rémi, on va d'abord parler de la reprise chez les messieurs et des enseignements de la saison passée.
7: Oui, d'abord petit regard sur la saison dernière, ce qu'ont fait les clubs bruxellois. On commence du coup par Loré qui avait fait une saison extrêmement marquante. Ils avaient été chercher la troisième place au niveau de la DH. C'était plutôt inattendu. On attendait un autre club bruxellois plus haut, c'était le Léo qui au final a terminé à la sixième place. L'objectif cette année pour le Léo, ce sera donc de terminer plus haut, voire même d'aller chercher enfin un titre de champion de Belgique pour Tom Bone. Uclosport a terminé une très belle septième place et puis le Racing est parvenu à se maintenir via les barrages. Et donc il y aura un petit nouveau au niveau des clubs bruxellois, ce sera donc le Dering qui a été champion en Division 1. La première journée, elle aura lieu donc ce dimanche, ce sera à 15h. On aura donc déjà un derby bruxellois, ce sera le Dering contre le Léo. Loré se déplacera à Namur, Uclosport au Dragon, le Racing au Berscott et les autres rencontres. Le Wat Duck s'affrontera le Brexata et Héraclès jouera contre la Gantoise. Au niveau féminin, la saison elle a aussi été importante pour les équipes bruxelloises. Le Wellington a été le meilleur club féminin. Ils ont terminé 6e dans le ventre mou avec également le Racing à la 8e place. Le Léo, eux, ils ont réussi à se maintenir sans passer par les barrages. 9e. Par contre, pour Loré, la marche a été un peu trop haute pour les promus. Ils ont été relégués directement. Mais une autre équipe bruxelloise vient donc en DH et on en parlera justement. C'est donc Uclosport qui est parvenu à aller chercher la montée au niveau du programme pour la première journée. Ce sera dimanche aussi et ce sera à midi. Le Racing, ils se déplaceront au Berscott.

0: Le Sport jouera au Dragon, l'Antwerp ira au Léo, effectivement, et le Wellington se déplacera du côté de Louvain. Pas encore donc de derby bruxellois, pour ça il faudra attendre le 2 octobre, ce sera le Wellington contre le Léo, même un derby uclois.
1: Oui, et on y sera attentif forcément, vous l'avez dit, donc Rémi Loré est descendu en D1, par contre le Sport est monté en DH, les uclois sont de retour 16 ans plus tard en division d'honneur, et pour en parler donc on reçoit Marie Bouillet, la présidente de la section hockey du club, et Océane Lodjudice, vice-capitaine de l'équipe dames. Bonsoir à toutes les deux.
2: Bonsoir.
1: Première question pour vous, Marie, en qualité de présidente de la section hockey. 16 ans d'attente pour cette équipe avant de retrouver la division d'honneur, c'est long. On imagine que ça a été bien fêté, cette montée, la saison dernière, et que désormais, il y a une certaine effervescence là, avant ce premier match de dimanche.
2: Oui, effectivement, une grosse effervescence et surtout beaucoup de fierté. En fait, on est un club historique, hein. On va fêter nos 120 ans cette année. Ça fait 16 ans qu'on n'était plus en DH. Et donc, bon, voilà, une grosse fierté de pouvoir mettre une petite pierre à l'édifice de cette grande histoire du club sport. Et puis aussi très fière de tout le travail qui a été fait en amont. On n'arrive pas en DH par hasard, donc il y a un gros travail de notre académie qui a été fait. Bon, chez nous, la politique, c'est qu'au moins 50% de l'effectif des équipes premières provient de notre académie. Et donc voilà, je pense que c'est l'occasion pour nous aussi de saluer tout le travail qui a été fait en amont pour robustifier ces équipes.
1: Absolument. Et Océane, ici présente, est formée à Uccle Sport, produit du cru. On en parle dans un instant. Encore une question pour vous, Marie. Uccle mise beaucoup sur les dames, ce n'est pas nouveau. Il n'y a pas si longtemps que cela, une femme, Sophie Giertz, devenait l'une des premières dames à entraîner les messieurs. C'était déjà chez vous à Uccle Sport.
2: Oui, complètement. Donc on est évidemment très fiers de ça. Sophie est un peu la pierre angulaire de tout un gros programme qu'on a mis en place chez nous, qui porte aujourd'hui le nom de Hockel, qu'on a lancé au mois de mai. L'idée, elle se met dans la mouvance de ce qui a été porté par la Fédération de hockey, c'est-à-dire qu'au niveau des joueurs, on est plus ou moins à une parité homme-femme. Par contre, quand on regarde les autres postes, donc tout ce qui est coaching, arbitrage et même gestion de club, on en est encore très loin. On parle de pourcentage de l'ordre de 8 à 25% au maximum. Et donc, on a lancé tout un projet pour justement rendre plus visibles ces fonctions-là d'attirer, pourquoi pas, des nouvelles vocations. Donc, auxquelles ça se décline sous plusieurs formes. Hein. C'est d'abord soutenir notre équipe dames première et qu'on est ravis de revoir en DH. Mais c'est aussi des initiatives autour de l'arbitrage, du coaching. Et pour ça, Sophie est évidemment une pierre de lance et quelque part un mentor qui reste toujours très proche de notre club et qu'on remercie d'ailleurs au passage.
1: Et maintenant, cerise sur le gâteau. Donc, les dames qui retrouvent la DH avec vous, Océane, vice-capitaine de cette équipe. Vous avez tout connu, ou presque, à Uccle Sport. Vous avez 20 ans. Vous avez été donc formée au club. Avant de vous donner la parole, de vous poser la première question, c'est pas moi qui vais vous la poser. C'est quelqu'un qui vous connaît bien. C'est Maxime Saucé, votre coach. Écoutez-le dans cette vidéo. Il a plusieurs questions pour vous.
3: Alors, bonjour à tout le monde. J'ai une petite question pour toi, Océane. Je sais que ça fait maintenant plus de 6 ans que je te coach à Uccle Sport. Tu as eu l'occasion de vivre des play-offs dans ton passage dans l'école des jeunes, mais également des play-down avec l'équipe dames, le maintien de justesse en D1 avec l'équipe dames et 2 années de play-offs pour atteindre la division d'honneur. Ça y est, maintenant, on y est. Je voudrais voir un petit peu avec toi comment tu appréhendais cette première saison, cette première année en division d'honneur et surtout comment tu as vécu cette première pré-saison, cette première préparation avec les dames en division d'honneur.
1: Voilà, Océane, avant de répondre à la question, Maxime Saucé, c'est un coach qui vous a marqué, je crois, dans votre jeune carrière.
4: En effet, Maxime Saucé, c'est un de mes premiers coachs. C'est lui qui m'a presque tout appris. Donc, il m'a vu grandir et j'ai grandi avec lui. Donc, c'est un peu le coach que j'ai toujours eu. Et il a presque tout fait pour nous. Donc, il est top.
1: La question qu'il vous pose, c'est comment est-ce que vous le sentez à J-6 avant le match au Dragon?
4: Alors, un peu excité, très hâte, un peu peur surtout. Allez, c'est un peu un objectif presque, enfin un objectif atteint. Moi, je joue au hockey depuis toujours, presque pour ça, pour jouer au plus haut niveau. Et là, on y est, quoi.
1: Oui. Donc, un moment d'excitation, d'engouement, de fierté aussi, j'imagine. Vous vous êtes bien préparé depuis le 4 août. 4 à 5 entraînements par semaine, de nombreux matchs. Comment est-ce que vous avez vécu cette préparation, pour faire écho à la deuxième question de Maxime dans la vidéo?
4: Très longue, très intense, mais très chouette. On a pu tous apprendre à se connaître, à savoir comment jouer ensemble. Et oui,

0: On a souffert ensemble, entre guillemets, mais on a beaucoup appris. Et je pense, et on pense tous, qu'on est prêtes et qu'on peut aller chercher des points et qu'on va se battre pour ça surtout.
1: Dernier match était hier de préparation face au Léo, une défaite 2-1 avec un stroke manqué, je pense, en fin de match. Il y a aussi des défaites contre le Wellington et le Racing. Des succès aussi quand même. Vous avez affronté pas mal d'équipes donc de DH durant cette préparation. Vous avez senti la différence de niveau entre la D1 et la DH déjà en affrontant ces adversaires-là?
0: Alors oui, cette prépa était déjà un petit peu pas comme les autres. Il y a eu la Coupe du Monde, donc toutes les équipes n'étaient pas non plus au complète.
1: C'est vrai.
0: Nous, nous étions au complète, donc on a pu s'entraîner, faire les matchs avec notre tactique comme on veut la faire pendant l'année. Mais on sait, par exemple, le match contre le Praxgata, il manquait 6 joueuses. Donc on a joué, on a perdu 3-2, qui est un bon score, mais elles auront 6 nouvelles personnes qui sont des très bonnes joueuses, qui seront là aussi pour le match officiel. Donc, il n'y a pas eu une énorme différence de niveau pendant la prépa, mais on sait que pendant la saison, il y aura peut-être une plus grosse différence.
1: Oui, Marie Bouilly, au niveau du noyau, il y a eu des départs, des arrivées. Je pense qu'il y a 6 départs, 5 arrivées. Il y a de la qualité qui est arrivée avec la meilleure gardienne au championnat d'Europe, l'italienne Caruso. C'est une référence quand même dans le milieu. Et puis l'équipe pourra compter aussi sur de l'expérience avec Émilie Signa, qui est toujours la capitaine de l'équipe et qui aura aussi son importance, j'imagine, pour l'adaptation.
2: Tout à fait. Donc, on est ravis d'avoir Émilie dans notre équipe, puisque c'est vraiment une figure du hockey. C'est une excellente joueuse, mais en plus, elle a une vraie voix. on est ravis de l'avoir. On a également Emilia Munitis, qui est une joueuse qui nous a rejoint l'année dernière, qui met de la force. Et puis cette année, donc au-delà de Lucia, hein, donc oui. Lucia Caruso, qui est notre gardienne, on a renforcé l'équipe également avec d'autres joueuses, pas mal sur l'attaque. Donc on a misé sur la jeunesse. Donc on a Emma Herzl qui nous rejoint, qui est une nation qui joue en nation moins de 21 ans, qui va ramener un peu de vitesse et pas mal de force devant. On a les sœurs Oviedo,
1: championne de Belgique, une des deux avec la Gantoise.
2: Avec la Gantoise, ouais. Plusieurs fois, qui vont remettre un peu de force aussi milieu et devant. Et puis on a Camilla Machin qui va être un des piliers de notre défense, qui amène un bon slip également. Donc on est assez confiant dans le recrutement qui a été fait. Mais par contre, pour nous, c'était vraiment important de pouvoir avoir un mix de jeunes joueuses et de joueuses plus expérimentées, mais qui ont dans leur ADN de pouvoir tirer nos jeunes joueuses vers le haut. C'est vraiment ça le cœur du projet du Club Sport, et c'est là-dessus qu'on a été très attentifs pour nous recruter.
1: Bon, il y a quand même de belles choses, de belles arrivées, un beau mix qui se prépare. Quel est l'objectif raisonnable pour Club Sport en DH? J'imagine que ce sera d'éviter de faire l'ascenseur, parce que c'est malheureusement souvent le cas pour un promu.
2: Tout à fait. Alors, il n'y a pas d'objectif, je dirais, de classement défini. Ce qui pour nous important, c'est effectivement de se maintenir. Après, elles vont y aller match par match et elles ont la gagne. Donc, j'ai aucun doute sur le fait qu'elles vont défendre nos couleurs haut et bien. Par contre, un des objectifs qui est méga important, c'est justement de continuer à faire progresser nos jeunes. Donc, au-delà des filles qui, comme Océane, intègrent déjà l'équipe 1, c'est de pouvoir continuer à intégrer d'autres filles qui jouent encore en U19 ou en U16 progressivement pour avoir un noyau DH costaud sur la durée. C'est vraiment un projet de long terme, donc c'est une première étape, mais pour un projet de plus long terme, quoi.
1: Alors, Océane, au niveau du calendrier, c'est le Dragon dimanche, ça c'est quand même pas un cadeau, c'est une grosse cylindrée. On va le voir d'ailleurs, le calendrier, les 4 premiers matchs à l'image. Il y aura 2 matchs importants à domicile, ce sera le Victory et le Berscott, et puis entre les deux, il y aura le Wild Ducks en déplacement. Important de prendre des points à la maison, et pourquoi pas aller chercher un petit bonus, qui sait, là, au Dragon et Wild Ducks.
0: Oui, alors, surtout se concentrer match par match, semaine par semaine. Là, on va y aller pour jouer au Dragon, essayer de prendre au moins un point, voire 3 si c'est possible. C'est sûr, les matchs contre le Victory, le Berscott, c'est les matchs à gagner, c'est les matchs à avoir des points, sûr et certain. Mais se concentrer semaine par semaine, c'est le plus important pour bien rester dans le championnat et pas penser trop loin non plus.
1: Alors, vous êtes attaquante, on l'a dit. On comptera sur vous pour marquer des buts cette saison-ci, forcément, même si la saison dernière, vous avez été plus pour le collectif, avec un gros travail solidaire avec l'ensemble de l'équipe. Mais Maxime Sossé avait une question à vous adresser à propos de votre rôle d'attaquante. On l'écoute.
3: Et alors, Océane, j'ai une deuxième question pour toi. Bien évidemment, tu es attaquante et je voudrais voir un petit peu avec toi combien tu penses que tu vas mettre de goals cette année en division d'honneur.
1: Alors, Océane, combien... il y en avait combien la saison dernière?
0: 2.
1: Bon, c'est pas énorme, mais on l'a dit, il y a du travail collectif derrière.

0: qui a compté cette saison. Alors l'objectif, c'est combien?
1: On va viser plus que l'année passée, hein, donc peut-être deux ou trois, mais on va surtout essayer d'en prendre le moins, hein, de défendre, ça va être le plus important cette année surtout, défendre tous ensemble et puis ouais, aller essayer de... En fait, le plus important, c'est de marquer normalement le peu d'occasions qu'on aura, on n'en aura pas mille, c'est sûr, donc aller marquer celles qu'on a, que ce soit moi ou les autres qui les marquent. Je m'en fous, tant qu'on marque et qu'on gagne, c'est le plus important.
0: Oui, eh bien on y sera attentif en tout cas cette saison parce que Uccle Sport sera en direct sur BX1 les dimanches à trois reprises. Je pense qu'on a vu les dates s'afficher à l'écran. On les voit là. Le 18 octobre, eh bien, ce sera Uccle Sport Louvain chez les dames. On suivra Uccle Sport Namur chez les messieurs. Uccle Sport Léo le 1er novembre chez les dames. Uccle Sport Léo chez les messieurs, la même date à 15h. Et puis le Brax Gata, ce sera pour le 15 en direct donc sur BX1. Donc on compte sur vous pour assurer le spectacle. Et des victoires aussi côté bruxellois. En tout cas, merci beaucoup d'avoir été présente sur ce plateau, Océane et Marie. On vous souhaite tout le meilleur pour cette saison, le maintien avant tout. Qu'est-ce qu'on peut souhaiter, Marie, à la section hockey de manière générale à Uccle Sport? On sait que vous êtes présidente aussi bien des dames que des messieurs. Donc, qu'est-ce qu'on peut vous souhaiter de manière générale?
2: De manière générale, une grosse ambiance autour de nos terrains. Et surtout faire du spectacle. Je pense que c'est un sport qui se professionnalise. Et donc, on a besoin du public. Et certainement pour nos femmes cette année qui ont un gros challenge devant elles, ce serait vraiment super d'avoir une top ambiance autour de nos terrains.
0: Voilà. Allez, merci beaucoup à toutes les deux d'être venues sur ce plateau sur BX1. On se retrouve très bientôt, bien évidemment. Quant à nous, on va parler de football à présent, après le hockey sur gazon et le rugby. Donc, on part de la 6e journée de championnat en division 1A et de l'Union Saint-Gilloise qui a pris la tête du classement grâce à son succès 5-0 contre l'Omel samedi soir au Stade Marien. Rémi Rucois, Stéphanie Mira avec DAZN.
3: Que le football a l'air simple quand il est joué au stade Joseph Marien. L'Union Saint-Gilloise enchaîne une 4e victoire de suite en championnat en infligeant un violent 5-0 contre des Lomellois impuissants.
4: Pour nous, c'était un match piège. Après 3 victoires, on pensait qu'on peut faire les choses à 90%. Et ça, c'était vraiment quelque chose qui aurait été inacceptable pour nous. Donc voilà, l'important, c'était de montrer d'entrée de jeu quelles étaient nos ambitions et de quelle façon on voulait jouer ce match. Et ça, c'était important de pouvoir directement les prendre à la gorge, avoir un pressing très intense, aller très vite en transition, faire bouger la balle de manière très, très dynamique, avoir beaucoup de mouvements, avoir beaucoup de courses en profondeur. Et voilà, c'est ce que les garçons ont bien appliqué pour moi le premier quart d'heure.
3: Et oui, le premier quart d'heure des Saint-Gillois, tout simplement parfait. 4e minute, première possibilité et premier but bruxellois. Bjondic trouve Zenelli, le Suédois ne tremble pas pour conclure. 3 minutes plus tard, c'est au tour de Mofogeng de s'illustrer. Bjondic est à nouveau à l'assist. 2-0 en 7 minutes, l'Union est sur les rails. Une efficacité redoutable des jaunes et bleus dans ce début de saison. Le reste de la mi-temps est plus calme, excepté ce petit cafouillage dans la défense limbourgeoise. Toujours 2 buts d'avance pour les Saint-Gillois à la mi-temps. Au retour des vestiaires, l'Union reprend les devants avec ce 3-0 d'Ilan Hurtevent pour sa première en jaune et bleu. La fête est totale aux Mariens et la fête, elle continue avec un shoot de Raoul Floroux en fin de match. D'abord un face-à-face pour faire 4-0 et finalement en toute fin de match, cette frappe pour fixer le score à 5-0. Une statistique impressionnante, l'Union marque en moyenne plus de 3 buts par match depuis le début du championnat.
4: On a une base large de joueurs qui peuvent être importants, qui peuvent marquer des buts, qui peuvent mettre des assists. Et donc voilà, ça c'est important. Je préfère ça plutôt que d'avoir d'être relié que sur un ou deux joueurs. Donc pour moi, c'est important qu'on se donne aussi quand on voit les passes de Matteo qui marque peut-être pas aujourd'hui, mais qui donne deux magnifiques assists. C'est très bien pour la confiance dans le groupe et la confiance des individus.
3: Et cette semaine, l'Union Saint-Gilloise entame son parcours en Europa League jeudi contre Pilsen en championnat. Rendez-vous dimanche en déplacement à l'Antwerp.
0: Et de son côté, Anderlecht se déplaçait déjà, lui, en province d'Anvers vendredi soir pour y affronter Malines. Les Anderlechtois s'y sont imposés grâce à un seul et unique but inscrit par la nouvelle recrue Taufik Bentayeb à 2 minutes du repos. Bentayeb bien servi au premier poteau par la dernière recrue durant le mercato bruxellois, Ilias Koutsipias, le grec, dont la trajectoire du centre est bien coupée par le Marocain qui ouvre ainsi son compteur but pour le Sport. Sporting 0-1, ce sera le score final, même si Malines poussera par la suite pour revenir. Mais Colin Kozemans veillera à chaque fois au grain pour garder le 0 derrière. Et ce, pour la 3e fois d'affilée, après les matchs contre Courtrai et le Racing Genk. Et au classement de cette D1A, après 6 journées, donc, je le disais, l'Union prend la tête.

0: du championnat. Les Saint-Gillois sont à égalité avec la Gantoise qui a été accrochée à Genk dimanche, mais devant à la différence de but. Bruges et Charleroi suivent à un point derrière. Anderlecht est désormais septième à 6 points du leader unioniste. Anderlecht qui reçoit Zult samedi. L'Union qui ira, elle, à Lanterre pour le dernier match avant la trêve internationale. On descend deux divisions pour s'intéresser à la D1 FFA où évolue le RWDM cette saison. Des Molenbeekois qui ont démarré pied au plancher en championnat, c'est le moins que l'on puisse dire. Et ils comptaient bien poursuivre sur leur lancée samedi contre les Zebras Elite, l'équipe réserve du Sporting de Charleroi. Jacques Bénard et Jacques Vermeer.
1: Parfois, il faut savoir gagner petit. Molenbeek a eu le mérite de faire le dos rond samedi au Mactens face à la réserve de Charleroi. Les Zèbres leur ont offert deux beaux cadeaux. Une rouge juste avant la mi-temps et un but casquette juste après la pause, suffisant.
2: C'est une équipe B de Pro League, donc forcément c'est des aspirants à la Pro League. Je pense que c'est une équipe qui était très joueuse, on le savait, et ça nous a permis aussi de nous prendre confiance et de jouer. Donc voilà, les fins de match ont été en notre faveur. Je pense que la victoire est quand même méritée.
1: À domicile, les joueurs de Chris Bruno voulaient prolonger leur bonne dynamique et obtenir une quatrième victoire de suite. Les Bruxellois ont bien failli se faire surprendre au bout de 50 secondes de jeu par les Zebras Elite, mais la frappe de Moulumba est bien sortie par Théo De Fourny. Les Rouges vont réagir et dans la foulée, Arthur Kremer sort à son tour le grand jeu sur cette tête de Belkayous. La recrue venue d'Argelès est ensuite trop court pour couper ce centre rasant. Enfin, Belkayous, encore lui, n'ajuste pas la mire. À force de croquer, les Molenbeekois ont failli se faire punir. Le capitaine bruxellois est grand face à son ancien club. C'était juste avant la carte rouge de Foppen et la pause. À 10, Belkayous trouva donc l'ouverture, même si de notre côté, on pense que la balle a été légèrement touchée par Piron, peu importe.
3: C'est un but un peu aléatoire, mais ça reste quand même un but qui vient de ma part. J'étais content parce que c'est mon premier but en championnat. J'espère que ça ne sera pas le dernier, mais je suis quand même content parce qu'on a ramené les 3 points, donc c'est le principal.
1: Nick Lodaï aurait pu faire chavirer le stade sur cette frappe lourde. Kremer a frustré Van Aaren d'un beau réflexe. Les Bruxellois ont surtout failli se faire surprendre sur cet entre-deux litigieux, mais De Fourny sauve encore une fois la mise, son 3e clean sheet de suite.
2: On a 12 sur 12, mais notre gardien nous a gagné des points à chaque match. Donc voilà, Théo est là pour ça et on compte sur lui.
4: On a encore une jeune équipe, on a un mois et demi, donc faut pas oublier ça non plus. Et donc on avance et les victoires vont nous permettre aussi de donner de la confiance et prendre un peu plus de football dans les prochaines semaines.
1: Déclaré quasi mort après le départ de Textor, le RWDM de Daï est désormais leader.
0: Oui, on va voir ça dans un instant au classement, en effet. Mais avant cela, on jette un coup d'œil aux résultats qui comptaient pour la 4e journée de D1 FFA. Mons, Tubis, Brenne 2-2. Rochefort a perdu face à On 1-2, ce qui fait les affaires des Molenbeekois en tête du classement. On va le voir dans un instant. L'Union B a été partagée à l'Olympique 1-1. C'est Sekou Keita qui inscrit le but Saint-Gillois juste avant la mi-temps. Vous savez tout de RWDM Charleroi B. AB Laneuve, Standard B 0-0. Et puis le co-leader du classement. Meux a été gagné à Flénu 1-4 au classement. Deux équipes donc comptent le maximum de points et sont en tête après 4 rencontres. Il s'agit de Meux et du RWDM qui s'affrontent samedi soir en province namuroise. Une affiche dont vous aurez tous les échos lundi dans l'émission. L'Union B compte elle 4 points sur 12 et se classe 7e à égalité de points avec le Standard B que les Saint-Gillois recevront samedi prochain à Uccle. Allez, on termine cette émission en beauté avec du sport urbain et la 5e édition des Brussels Urban Sessions qui avait lieu ce week-end. Pendant 3 jours, le parc du cinquantenaire a vibré au rythme du BMX freestyle, du skateboard, du basketball 3 contre 3 et du parcours. Jacques Bénard et Gauthier Flau étaient présents au cinquantenaire pour assister à cet événement immanquable dans la capitale.
1: Ce n'est pas la Concorde des JO, mais ça a quand même de l'allure. C'est Natalia Dim, médaillée de bronze de BMX Freestyle à Paris, qui l'affirme.
5: J'ai ridé à Paris, l'atmosphère était incroyable, le lieu était magnifique, mais honnêtement, la toile de fond ici est vraiment, vraiment cool.
6: Ce qui est trop cool avec l'organisation d'ici, c'est qu'on a beaucoup de training avant nos qualifications, ce qui est très agréable et qui nous met plus en sécurité pour nos runs.
1: Car les athlètes présents n'étaient pas là pour faire du tourisme. Quelques-uns des meilleurs sportifs du monde ont fait le déplacement pour prendre des points au classement UCI. Avec un objectif à moyen terme, Los Angeles 2028.
7: Ça commence déjà.

0: dans 2 mois à partir des championnats du monde en Arabie Saoudite. Donc je vais essayer mon maximum pour faire tout nécessaire pour aller aux JO.
1: Malgré les enjeux, même si ce sport gagne en notoriété, le BMX reste une famille. Chez les femmes, la sororité est essentielle.
2: On n'est pas là pour essayer de s'écraser les uns et les autres, mais plus essayer de que notre adversaire donne le meilleur d'elle-même et du coup on est là pour l'encourager, lui donner de l'eau si elle a soif. Enfin, c'est une petite famille et on est tous là pour se pousser vers le haut plus que pour s'écraser.
1: Le public en a pris plein les yeux. Difficile de ne pas être impressionné par les tricks des riders.
3: Il y a vraiment un niveau qui est stratosphérique. Quoi. Ça envoie des backflips, des frontflips dans tous les sens, c'est incroyable. Vraiment.
4: C'est la première fois qu'on en voit, et particulièrement en live, c'est absolument génial, c'est plein d'énergie, c'est vraiment un sport qui est assez particulier, on est très content de pouvoir découvrir ça aujourd'hui.
1: D'autres sports étaient à découvrir ce week-end. Les curieux ont vu des athlètes faire du parcours, une discipline acrobatique qui consiste à franchir des obstacles par des mouvements rapides et agiles, la preuve.
5: C'est juste un super chouette sport si tu aimes courir dans tous les sens et sauter partout. Il y a un sport dédié entièrement à ça.
1: Noah, 12 ans, est déjà pratiquant depuis 3 ans.
6: J'ai beaucoup d'énergie et ça m'aide un peu à enlever mon énergie.
7: Pour les premières années, tout devient un parcours. Les canapés, les sièges, presque tout dans la maison, les lits. Et on doit accepter ça aussi, ça fait partie.
1: Autre sport mis à l'honneur au JO, le basket 3-3. Ses particularités, un ballon plus petit, un seul panier et une obligation. Sortir de la zone des 2 points à chaque récupération. Un sport cardio qui fait travailler le cerveau.
8: Bon, moi j'ai un petit truc, c'est que je fais des maths. Pour moi, voilà, on est fort en géométrie, on est fort en 3-3. Avec mes joueurs en France, on utilise des théorèmes comme Pythagore. Le petit théorème de Pythagore pour le placement sur le joueur des terrains en 3-3. On peut utiliser plein de choses.
1: Puisqu'on parle des chiffres, les Brussels Urban Sessions entendent bien se développer avec toujours la même ambition.
9: On va faire grandir la communauté des sports urbains. Et in fine, c'est des disciplines qui intéressent énormément de monde. On a énormément de feedback de gens qui viennent sur l'événement, qui disent waouh, c'est incroyable, on ne savait pas à quoi s'attendre. Et c'est sûr qu'on revient chaque année. Donc on est impatient de pouvoir développer l'événement dans les années futures.
1: La 6e édition devrait se dérouler une nouvelle fois au cinquantenaire. Alors vivement l'année prochaine.
10: Et c'est sur ces images impressionnantes que se referme le 4e numéro de sport cette saison. Merci de l'avoir suivi. 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Belle semaine à toutes et à tous et portez-vous bien. Ciao.

0: Bonjour à tous. L'ASBL est souvent liée au monde associatif, mais elle peut être aussi une solution pour développer certains projets.
1: Je m'appelle Catherine Ivankiv, je suis conseillère Hub Info, le service d'information de Hub Brussels. Ce qui me plaît dans ce métier, c'est le contact direct avec les entrepreneurs et le fait de leur faire gagner du temps.
2: Dans quel cas créer une ASBL est-il pertinent pour développer un projet ?
1: Donc l'ASBL, elle va être pertinente si le projet poursuit avant tout un but désintéressé. Donc ça veut dire que l'ASBL doit poursuivre une mission avec un impact social, éducatif ou culturel. D'ailleurs, ce but désintéressé doit être inscrit dans les statuts de l'ASBL et toutes les activités qu'elle va mettre en place doivent y contribuer.
3: Quelles sont les différences entre une ASBL et une société classique ?
1: Donc avec une ASBL, l'objectif n'est pas de générer un profit personnel. Et donc l'une des différences, c'est par rapport à ce que l'ASBL peut faire des bénéfices. Donc une association, elle peut avoir des activités commerciales, elle peut vendre des produits ou des services et générer des bénéfices, mais elle ne peut pas utiliser ces bénéfices pour rémunérer ses administrateurs, ses membres ou ses fondateurs. Une deuxième différence, c'est dans l'aspect collectif. Donc il faut être minimum 2 fondateurs pour constituer une ASBL et son mode de gestion comporte une assemblée générale, un conseil d'administration et donc on est dans un mode de gestion plus collégial.
2: Peut-on générer des revenus et payer des salariés via une ASBL ?
1: Alors oui, une ASBL peut avoir des bénéfices, peut créer des revenus, engager du personnel et rémunérer des travailleurs. Cependant, il y a quand même la loi qui impose que les rémunérations dans une ASBL doivent rester raisonnables et ne pas compromettre le but non lucratif. Il faudra par exemple veiller à ce que les rémunérations respectent les barèmes en vigueur ou encore les moyens financiers ou la taille de l'association. L'idée ici encore, c'est de ne pas compromettre, de ne pas détourner le but non lucratif de l'association.
3: Quels sont les risques et limites à entreprendre sous forme d'ASBL ?
1: Donc si avec votre projet, vous souhaitez créer votre

0: votre propre emploi, garder 100% du contrôle des activités et vous rémunérer librement sur base des bénéfices engrangés, l'ASBL ne sera pas la bonne structure. Par ailleurs, ne croyez pas non plus qu'une ASBL est plus facile à gérer qu'une société classique. Il y a vraiment beaucoup de formalisme pour les ASBL, énormément d'obligations et de règles à respecter qui sont imposées par un cadre légal. Et donc c'est vraiment important de bien vous informer avant de vous lancer dans la création d'une ASBL et de gérer celle-ci de manière rigoureuse.
1: Vous l'avez compris, l'ASBL n'est pas une solution miracle, ni même un détour fiscal. C'est un outil à utiliser dans un cadre bien précis. Retrouvez tous nos conseils sur notre site internet. À bientôt et n'oubliez pas qu'entreprendre, c'est plus facile quand on est bien guidé.

0: Bonsoir à tous et bienvenue dans la page décodage de ce Bonsoir Bruxelles. Bonsoir Christian Dechy.
1: Bonsoir Monsieur Bonfilet.
0: Merci d'être avec nous. Vous avez été ingénieur et patron, un des patrons de la STIB. Et on va inaugurer avec vous toute une série d'entretiens consacrés à la mobilité. C'est la semaine de la mobilité qui débutera ce mercredi. Et on a décidé de prendre un petit peu d'avance. On va notamment parler du métro avec vous, les 50 ans du métro. Puis on en reparlera tout à l'heure, dans une demi-heure, avec des gens que vous avez bien connus, je pense. On parle de 1976. Est-ce que vous vous rappelez ce que vous faisiez le 20 septembre ?
1: Eh oui, j'avais passé toute la nuit à nettoyer et à préparer les tunnels pour l'inauguration. Et à 9h30, on était à la Monnaie pour l'inauguration. Ouais. Alors on a commencé par accueillir le roi Baudouin à la place Rogier. Et ce que vous ne savez peut-être pas, c'est que le roi a pris un tram pour commencer de Rogier à De Broucker, où il a découvert le métro.
0: Voilà, donc ça, c'était l'inauguration officielle du métro bruxellois. J'avais passé la nuit à nettoyer les tunnels.
1: Oui,
0: qu'est-ce que ça veut dire ?
1: Le chantier, on avait commencé en fin 74 les travaux de transformation. Et il y avait des tas de travaux qu'on a dû faire, c'est-à-dire aménager les quais, élargir les quais, changer les rails, changer les échelles à câbles, enfin, changer beaucoup de choses, parce que les rames ont changé entre le moment où on a construit le métro et le moment où elles sont arrivées. La longueur est passée de 15 mètres à 18 mètres, et donc toutes les dimensions intérieures ont changé.
0: Donc il avait fallu...
1: Tout remodifier.
0: Remodifier en cours de route. C'était déjà un des débuts un petit peu compliqué, alors.
1: Non, c'était pas compliqué. Il faut pas oublier que c'était la toute première fois au monde qu'on faisait ce genre de changement. Passer du tram à l'exploitation au métro.
0: Ouais, ça, c'est une spécificité bruxelloise.
1: Tout à fait. Unique au monde.
0: Du pré-métro au tram qu'on a appelé parfois le semi-métro.
1: Oui, je pense, au début.
0: Il y a très très longtemps. Alors, on parle de 76. En réalité, ça commence évidemment beaucoup plus tôt. Mais quand même, le premier métro à Londres, c'était en 1827, si je ne me trompe pas. Puis il y a Paris, enfin New York, Berlin, etc. Plutôt le 19e siècle. Alors nous, au 19e siècle, le roi Léopold II, il parle du métro. Mais on va quand même attendre la seconde moitié du 20e siècle pour que ça devienne une réalité. Pourquoi est-ce qu'on a attendu si longtemps ?
1: Parce que le sous-sol de Bruxelles est un sous-sol infernal, très difficile à traiter parce qu'il est plein d'eau. Dans le centre-ville, dès que vous creusez, si vous n'avez pas des matériaux spéciaux, vous ne savez pas creuser.

0: Et donc, on a dû imaginer, à l'époque, en 1893, le premier projet. Il descendait dans l'argile yprésienne à 30-35 mètres de profondeur, comme à Londres.
1: Mais comment on fait alors dans ces cas-là? C'est une tranchée, on doit solidifier des parois de chaque côté
0: C'est comme ça, c'est pas tout à fait comme ça, mais c'est à peu près ça. Ouais. À Bruxelles, il y a deux zones, la zone sableuse et la zone semi-argileuse, avec les alluvions de la Seine. Tant que vous êtes dans la zone sableuse, on pouvait faire les parois avec des ouvriers qualifiés qui étaient des anciens mineurs qu'on fermait et on a pu les employer pour faire les parois et puis on faisait la dalle et puis on terrassait en dessous. Dans le centre, c'était pas possible. Il a fallu attendre 1960 pour qu'on mette au point une technique qui s'appelle la paroi moulée dans le sol pour pouvoir travailler à peu près où on veut dans le sous-sol bruxellois. Ouais,
1: donc c'est quand même un sous-sol qui a toujours été un petit peu capricieux et compliqué pour les ingénieurs. Ça ne date pas du métro 3. On va déjà retenir ça. La congélation du sol, oui. Ça sert à quoi?
0: La congélation du sol, ça sert à, disons, transformer le sol meuble en un rocher. Une fois que c'est très dur, et ça permet de travailler au marteau-pic pour démolir les parois et creuser les ouvrages. On a utilisé ça sous l'usine Côte d'Or, on a utilisé ça sous les pertuis de la Seine à Gare du Midi, et à la Gare du Midi pour protéger les murs moulés, parce que les murs moulés, soumis aux vibrations du chemin de fer, risquaient de s'ébouler. Donc on avait fait une congélation latérale.
1: Comment on congèle le sol,
0: monsieur? On fore un tuyau. Ce tuyau, on fait circuler dedans de la saumure à moins 18, moins 20. La saumure, c'est une solution salée. Et donc, au bout d'un certain temps, ça gonfle, ça gonfle, ça gonfle. Il y a un tuyau tous les 40-50 cm et ça fait une paroi. Il faut vérifier, bien sûr, que la paroi est constante et étanche.
1: Alors, je vous pose toutes ces questions. Pour ceux que ça intéresse, les réponses se trouvent dans ce livre que vous avez publié, Les 50 ans du métro de Bruxelles, avec Thierry Duquesne. Et pour ceux que ça intéresse, on peut le trouver
0: au
1: musée du tram. Il y a vraiment beaucoup, beaucoup de photos, de graphiques sur toute cette aventure de la construction et de la mise en service du métro. On a des plans de l'époque, c'est vraiment très riche.
0: La congélation, elle est là à votre main plein gauche.
1: Ouais. Comment est-ce que vous avez trouvé toutes ces photos? C'était facile à récupérer? C'est votre collection personnelle? C'est les archives de la STIB?
0: En grande partie la collection personnelle, plus les archives du service, plus les archives de la STIB.
1: Oui. Ça veut dire, en 76, l'inauguration du métro, que pour la grande exposition universelle de 1958, par exemple, il n'y a pas de métro à Bruxelles.
0: Non.
1: Ouais. Ça veut dire qu'on se déplace comment? C'est le tram?
0: Non, en voiture.
1: En voiture.
0: Le principe, c'est ma voiture, c'est ma liberté. Ouais. Et on creuse donc les tunnels de la Petite Ceinture, on aménage le boulevard de Grande Ceinture et on aménage les accès à l'exposition, notamment venant de l'autoroute d'Anvers. Et il y avait des grands parkings, il y avait un viaduc pour amener les vicinaux qui ramenaient les voyageurs du parking vers l'exposition.
1: Ouais, ça veut dire que dans les années 60, il y a un shift vers le tram, et à partir de 70-80, là c'est vraiment l'âge d'or du micro.
0: Oui, c'est un peu plus difficile parce que c'est lié au fait que les voitures deviennent de plus en plus nombreuses, le temps de parcours est de plus en plus long en voiture et en transport en commun, et ça ne devient plus acceptable pour le public. C'est ce que M. Sheridan, l'administrateur délégué de l'époque, disait, c'est le social benefit. Il faut augmenter la vitesse commerciale. La vitesse commerciale et des voitures et du transport en commun. Ouais. C'est le temps. Donc les gens ont plus de temps pour faire autre chose, pour aller au restaurant ou autre, et ça fait le social benefit.
1: Ouais, donc c'est la décongestion de la mobilité, déjà à l'époque, ce qui veut dire qu'on n'a pas inventé grand-chose depuis cette période-là. Avant le métro, il y a donc le pré-métro. Les premiers tronçons, c'est entre Schumann et Sainte-Catherine, si je ne me trompe pas, et puis dans l'autre axe, entre Madou et Porte de Namur.
0: Exact. Ouais.
1: Comment est-ce qu'on passe du pré-métro au métro? Ça veut dire qu'il y a beaucoup d'adaptations entre les deux ou pas?
0: Normalement, tout est prévu pour le tunnel à la largeur suffisante pour prendre un métro.
1: Ça veut dire que quand on a construit le pré-métro, on savait déjà que ce serait le métro?
0: Oui. Ouais. Et on ne savait pas à l'époque s'il y aurait une caténaire ou un troisième rail. Pourquoi est-ce qu'on a dû changer? Parce que les constructeurs belges qui ont reçu la commande en 72 ont fait des études.

0: approfondie et on leur a imposé de diminuer le poids. Parce que le poids, c'est du poids mort. Et on transporte du poids mort, ça ne sert à rien.
1: Donc il faut plus d'énergie. Ouais.
0: On est donc passé à l'aluminium. Pour l'aluminium, on ne savait pas mettre des pantographes, point de vue résistance. Donc on est passé au troisième rail. Ouais. Deuxièmement, la longueur...
1: L'alimentation électrique par le sol.
0: Par le sol. Mmh. Et deuxième, autre problème, c'était la dimension des voitures. Avec 15 mètres, on ne savait pas mettre tous les nouveaux équipements à thyristor qui étaient les nouveautés de l'époque. Donc on a dû passer à 18 mètres de long. Et quand vous passez de 15 mètres à 18 mètres, dans toutes les courbes, ouais, vous débordez plus. Donc il faut changer les écartements des courbes et il faut vérifier qu'on n'avait pas de problème.
1: Donc ça, c'était le gros travail d'adaptation sur la dernière ligne droite avant la mise en service. 16 stations en 1976.
0: Oui.
1: 69 stations aujourd'hui. Vous êtes fier de votre métro? C'est un petit peu le vôtre, votre métro? Vous le considérez comme
0: au point de vue des
1: un
0: études,
1: membre de la famille?
0: Oui. C'est vraiment... Donc j'ai commencé à m'occuper des études en 72 pour la station botanique. Et puis après ça, à peu près toutes les autres, sauf l'extension Erasme, où là, je n'ai plus participé en détail. Ouais, et toutes les autres, c'est une feuille blanche, et c'est un dessin de mon bureau de dessin.
1: Ouais. Et donc, il faut imaginer les stations. Elles sont particulières, nos stations bruxelloises.
0: Oui.
1: Parce que si on prend le métro à Londres, par exemple, ou à Paris, il y a un escalier à chaque bout du quai, et puis un portillon...
0: On n'a pas du tout voulu faire ça.
1: Et ce n'est pas, ça, c'est pas comme tout ça qu'on a fait à Bruxelles.
0: Non. Pourquoi ? Parce qu'on s'était rendu compte à New York, à Moscou et à Varsovie et Berlin que les gens s'agglutinaient toujours aux endroits. Alors qu'est-ce qu'on a fait ? On a changé les positions des escalators dans les stations. Dans certaines stations, je vais vous en citer deux, trois, Van der Velde, c'est en bout de quai, Alma, c'est au milieu, à Rodebeek, c'est aux deux extrémités, mais l'accès est au centre. Mmh. Et on changeait systématiquement les positions des escalators. Ça ne change pas grand-chose vers l'extérieur, mais pour le confort du public sur les quais, c'est sensationnel.
1: Ouais, ça veut dire que ça évitait les embouteillages.
0: Exactement.
1: Au bout de quai, lorsque tout le monde essaye de sortir du même côté. C'est quoi votre pire et votre meilleur souvenir dans ces années métro, Christian Dechy?
0: Le pire souvenir, c'est les deux, trois derniers jours avant l'inauguration. C'était effrayant.
1: Pourquoi ?
0: Mais parce qu'on ne voyait pas le bout. On tombait toujours sur des problèmes à gauche, des problèmes à droite, et on avait une logistique infernale à gérer. Il fallait gérer la logistique pour les trams qui devaient passer, et on devait faire certains travaux, et il fallait la logistique du métro, et on ne pouvait pas mélanger. Et les horaires étaient différents. Ouais. Le tram, c'était la journée, le métro, c'était la nuit. Ça, c'est le pire. Et le plus beau souvenir, c'est quand on a pu rouler pour la première fois avec un métro dans le pré-métro entre Schumann et De Broucker. Ça s'est passé au printemps 76. C'est un souvenir extraordinaire. Ouais. Vous avancez avec ce que vous rêvez depuis déjà 5-6 ans à l'époque, et on était toujours dans les chantiers, et pour la première fois, on peut s'asseoir dans un véhicule qui roule comme aujourd'hui.
1: Ouais. Comment ça s'est passé ensuite pour les Bruxellois, l'aventure du métro? Ils l'ont adopté tout de suite?
0: Tout de suite.
1: Ou ça a été un petit peu compliqué?
0: Ça a été un peu compliqué à certains endroits, mais c'est, disons, normalement, adopté très facilement. Pourquoi? Parce que déjà, avec le pré-métro, entre Schumann et le centre, en tramway, ça mettait 20 à 25 minutes, en tram, ça faisait 12. On avait apparaître une pointe au temps de midi parce que les gens allaient déjeuner au centre. Avec le métro, c'était encore plus flagrant puisque de Montgomery à De Broucker, on compte une minute par interstation. Ça vous faisait une dizaine de minutes maximum.
1: Ça a changé, ça a révolutionné un petit peu
0: la mobilité à
1: l'intérieur de Bruxelles. Tout à fait,
0: ça a révolutionné la mobilité de Bruxelles, ouais, indiscutablement.
1: Ouais. Quand vous regardez notre métro, le métro parisien, le métro de Londres, celui de New York... Vous vous dites, on a de quoi être fier ou pas ?
0: On a fait quelque chose d'autre. Les autres travaillaient très souvent sur base d'un cahier des charges et du vieux matériel. Et nous, on partait sur du neuf. Oui. Et on avait
1: la rame orange là qu'on voit ici.
0: Oui.
1: À l'époque, c'était une vraie nouveauté.
0: C'est une nouveauté mondiale. C'est la première voiture qui a des thyristors. C'est la première.
1: C'est quoi les thyristors ?
0: Ça évite les résistances dans les accélérations. Oui. Et c'est la première voiture qui est en aluminium. Ça a été fait sur une licence de la firme Re.

0: nord de Californie.
1: Et donc c'était une vraie nouveauté mondiale. Technologique
0: en,
1: à l'époque.
0: En plus de ça, c'est un des rares métros à adhérence totale. Parce que le métro de Bruxelles est un des rares métros qui a des pentes supérieures à 5%. Nous avons 6,7 entre De Broeckère et Gare Centrale.
1: Et donc il fallait être capable...
0: Ça, de monter cela. Ouais. Ça fait 10 000 ampères au démarrage. Hein. Il faut prendre.
1: Ouais. Vous le prenez encore aujourd'hui le métro, Christian Dechy?
0: Toujours.
1: Toujours.
0: Toujours.
1: Ouais.
0: J'ai commencé d'abord par l'apprivoiser. Puis on a commencé à le conduire. Et puis on a commencé à analyser l'intérieur, enfin... On s'est amusé à l'intérieur comme ingénieur. Quoi.
1: Merci beaucoup, Christian Dechy. Merci d'avoir été avec nous. Donc, les 50 ans du métro de Bruxelles, ouvrage de Christian Dechy en collaboration avec Thierry Duquesne, qui est donc disponible maintenant pour tous les amoureux du métro. On va reparler du métro tout à l'heure, hein, dans une grosse demi-heure, avec deux anciens collègues à vous, Geert Cherita et Luc Bioul, oui, qui seront nos invités tout à l'heure. Avant cela, on sera avec Audrey Henry, secrétaire d'État en charge de la propreté. Ce sera juste après le journal qu'elle va vous présenter, juste après la pub. Camille Tanquin.

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0: Bonsoir à toutes, bonsoir à tous, bienvenue dans ce 18h. Voici les titres de ce lundi. À Anderlecht, une femme se jette du toit après avoir tué son ami à coups de couteau. Selon les premiers éléments de l'enquête, elle souffrait de problèmes psychiatriques. Une croix gammée sur la façade d'une mosquée. Aujourd'hui, le tag est retiré, mais pour les fidèles, c'est l'incompréhension. La sécurité a été renforcée. Des pièges à rats sur le piétonnier. La commune renforce son dispositif de dératisation. Depuis février, plus de 1000 rats ont été capturés. Et puis rentrée historique pour l'IEX, l'école ouvre ses portes dans son tout nouveau bâtiment de Skarbek. Certains étages sont d'ailleurs toujours en travaux. Visite des lieux dans ce journal. C'est une affaire qui choque tout un quartier. À Anderlecht, une femme s'est donnée la mort après avoir poignardé l'une de ses amies, elle aussi décédée. Selon le parquet de Bruxelles, la dame souffrait de problèmes psychiatriques. Retour sur les faits avec Jean-Christophe Pezès et Nicolas Kenhardt.
1: C'est dans cette maison de l'avenue de la Poésie que le drame s'est noué. Lorsque la police intervient hier vers 17h, elle y découvre une femme grièvement blessée et une autre armée d'un couteau. Des renforts sont appelés pour tenter de la désarmer. Mais à leur arrivée, elle se jette dans le vide du toit de son immeuble. Une de ses locataires était présente au moment des faits.
2: Quand ils ont donné les instructions, « Madame, sortez, sortez, c'est la police, déposez votre couteau. » Et je crois qu'elle a paniqué ou elle a eu peur parce qu'il paraît qu'elle avait des problèmes psychologiques. C'est quand elle est montée sur le toit. Et quand la police fédérale arrivait avec les masques, les

0: arme. Il était déjà sur le toit, il a sauté.
1: L'intervention des services de secours n'a pas permis de sauver ces deux femmes. Cette locataire avait déjà appelé la police plus tôt dans l'après-midi, inquiète de l'attitude de sa propriétaire armée d'un couteau, qui semblait perturbée.
0: Déjà vendredi, son visage était vide. Je l'ai demandé, ça va, tu veux de l'eau? Parce qu'elle me regardait, mais on dirait, je ne sais pas vous expliquer, mais elle me voit, mais on dirait elle ne me voit pas. Même hier, avant, quand elle a pris le couteau, quand j'ai appelé la police, son visage était vide. Je la parle, mais elle ne m'écoute pas. Elle fixait dehors. Elle m'a dit, je suis en danger, je dois partir. Elle est sortie avec sa valise. Après, elle revient encore. Elle était vraiment agitée.
1: Ce matin, la police était encore sur place et le parquet a donné quelques éléments sur le profil de cette personne.
2: Les premiers éléments ont pu démontrer que
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4: Bonjour, welcome dans Background, toute nouvelle émission sur BX1 La Radio. Background entre 12h et 13h, puis rediffusée de 18 à 19 tous les jours de la semaine. Dans Background, nous recevons une ou un artiste de la Fédération Wallonie-Bruxelles qui assure la curation musicale. En d'autres mots, l'invité pilote la programmation de l'émission avec ses coups de cœur, ses découvertes, ses influences, ses incontournables et bien sûr ses propres créations. Notre invité cette semaine, c'est le guitariste Clément Nourry. Clément qui allie blues, rock, jazz, chanson, qui a œuvré au sein du groupe Joy as a Toy, entre autres, accompagne Nicolas Michaud et développe aussi depuis quelques années un projet en trio appelé Under the Reefs Orchestra. Le troisième album vient de sortir, il s'appelle Willy Woe. On va s'y plonger dans un instant grâce au morceau Banquise qui sera suivi d'un autre titre plus ancien, Soleil Trompeur, signé Under the Reefs Orchestra. Et ensuite, on retrouve notre invité Clément Nourry, notre curateur musical de la semaine.

0: On vient d'écouter Banquise avec le featuring de Catherine Grain d'Orge et puis Soleil Trompeur, deux morceaux signés par Under the Reefs Orchestra. Et derrière Under the Reefs Orchestra, bien sûr, il y a Clément Nourry qui est notre invité cette semaine dans Background, notre curateur musical. Ce sera toute cette semaine entre midi et 13h. Bonjour Clément.
1: Salut Pierre.
0: Voilà, tu te prêtes à cet exercice, on t'en remercie et j'espère que tu vas prendre du plaisir aussi à partager cette semaine avec nous. On va déjà parler de ton actualité, un nouvel album, le troisième d'Under the Reefs Orchestra qui vient de sortir et puis il y aura un concert le 17 à la Rotonde du Botanique. Comment tu juges un petit peu le développement de ce projet? Ça fait maintenant plusieurs années, troisième album. Est-ce que tu es satisfait de cette trajectoire?
1: Ouais, c'est un groupe qui s'approfondit aussi bien dans la musique que dans les relations humaines. Donc c'est assez intense. C'est ce troisième album, il y a vraiment quelque chose qui se libère. On l'a fait vraiment à trois. On a passé du temps à expérimenter ensemble et à se découvrir.
0: On va citer les deux musiciens qui t'accompagnent, bien sûr.
1: Ouais, tout à fait. Il y a Jacob Warmenbull à la batterie et Marty Melia au saxophone basse.
0: Alors je dis qu'ils t'accompagnent, mais est-ce que c'est une collaboration? Comment naissent les morceaux d'Under the Reefs?
1: Ça dépend un peu des morceaux. Et là, sur ce dernier album, c'est beaucoup plus collectif que ça l'a été jusqu'à présent. Il y a souvent, jusqu'à présent, j'arrive avec une idée et puis on l'a retravaillé ensemble. C'est-à-dire, je pouvais faire des démos, même enregistrer moi avec des batteries MIDI, mais malgré tout, quand on arrive avec ça en répétition et que le groupe joue, ça ne marche pas. Même si ça marche en MIDI avec la démo. Et donc, il faut retravailler, resculpter la matière sonore, le groove, tout. En tout cas, c'est ce qu'on faisait jusqu'à présent. Mais cette fois-ci, on a vraiment beaucoup plus travaillé ensemble avec en improvisant, parce qu'on est tous des improvisateurs. Et donc, on a fait des longues sessions d'improvisation et j'ai beaucoup enregistré, beaucoup découpé, beaucoup. On est beaucoup repassé dessus, on a beaucoup réinventé et la matière est en perpétuel mouvement.
0: Alors, la composition du groupe avec toi à la guitare, un saxophoniste, saxophone basse, c'est impressionnant à voir quand on vous voit en concert, et puis un batteur. Déjà, la composition en elle-même de ce trio est originale.
1: Oui, enfin, disons que l'élément vraiment original, c'est le saxophone basse, qui est une espèce de truc un peu médiéval. C'est vraiment un instrument qui vient du... C'est un saxophone qui avait assez peu été exploité jusqu'à il y a quelques années, parce que c'est gros, fragile, et donc le baryton avait été développé, mais pas le saxophone basse. Et là, on en voit de plus en plus, parce que ça a un son différent, c'est un peu moins nasal, il y a plus de bas, plus de corps. Donc c'est un instrument assez impressionnant, ouais, c'est clair. Après, sinon, c'est une espèce de power trio à la Hendrix, quelque part. Jacob est vraiment fait... orchestre beaucoup avec la batterie, il intervient, il répond mélodiquement, il est très mélodique et très groovy en même temps. Et moi, je fais plein de choses en même temps aussi à la guitare. Il y a quelque chose de très, à la fois très rock et très, très brut et en même temps très orchestral chez chacun d'entre nous.
0: Troisième album, je le disais, on a écouté un extrait avec un featuring de Catherine Grain d'Orge. On en parlera pendant la semaine, mais d'autres musiciennes et musiciens sont venus en invité. Est-ce que tu avais des idées d'inviter? Comment tout ça s'est un petit peu mis en place?
1: Catherine, en tout cas, c'était une évidence puisqu'on avait déjà collaboré en live ensemble et on se connaît, on s'apprécie beaucoup. J'aime beaucoup aussi ce qu'elle fait.

0: Et après, bah, il y avait Jacob arrivé avec pas mal d'idées. Alejandra, par exemple, je ne la connaissais pas. Et on s'est rencontrés, du coup, là-dessus. C'était une excellente idée de Jacob et c'est très chouette. Et Anne Pirlet, bah, on se croise aussi depuis pas mal de temps. Et donc, c'était vraiment un plaisir de l'inviter.
1: Ouais,
0: Elle est totalement folle. Elle est totalement folle.
1: On aura l'occasion d'écouter ça tout au long de la semaine. On va attaquer, puisque tu es notre curateur musical de la semaine, c'est toi qui fais les playlists, c'est toi, c'est ta bande son. Et donc, on va commencer par le groupe Woman, Morning Dew. Ils ont sorti leur premier album About an Age chez Capitan. Et toi aussi, tu es chez Capitan Records. Alors, pourquoi ce choix? C'est un jeune groupe, un jeune projet. Hein.
0: Mm-hmm. Bah, c'est un peu des copains de label, mais je suis les musiciens qui composent ce groupe depuis quelques temps. Je les aime beaucoup, beaucoup, beaucoup. Je trouve dans ce groupe particulièrement, il y a quelque chose de très beau, de très fraternel et de très. Ils ont un blend de voix ensemble qui fait quelque chose vraiment de très chaud. C'est un groupe qui me touche beaucoup. Donc voilà, c'est pour ça que j'ai choisi ce morceau.
1: Voilà, on écoutera le morceau Morning Dew. Et puis ton deuxième choix qu'on écoutera juste après la pause, c'est Warm Bat de Moots. Ça, c'est peut-être quelque chose que tu vas faire découvrir aux auditrices et aux auditeurs de BX1.
0: Peut-être, c'est, si je ne dis pas de bêtises, c'est le projet de Hendrik Lazur, qui est un claviériste de jazz. Enfin, au sens élargi du mot jazz. C'était son projet, je ne sais pas s'il joue encore, mais ce morceau, je trouve juste très beau. Enfin, c'est vraiment, il y a 3 ou 4 ans, j'avais découvert et c'est resté dans ma tête pendant des mois et des mois et des mois.
1: Voilà, et on attaque donc les playlists de Clément Nourry, notre invité, notre curateur musical de la semaine. Son album, l'album du groupe du projet Under the Reefs Orchestra vient de sortir. Et là, on va écouter à la suite Woman avec Morning Dew et puis Warm Bat et The Moods.
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1: Voilà, on écoute à la suite Woman, Morning Dew et puis Wombat The Moods. On va continuer évidemment avec Clément, notre invité, à découvrir ses choix, à découvrir ses playlists. Et on va continuer avec Ben Sluys. Le morceau s'appelle Minor Problems. Peut-être quelques mots, Clément, sur ce choix.
2: Ben, c'est une espèce de vestige des années 2000 pour moi, où j'étudiais le jazz. Et surtout, c'était mes premières années à Bruxelles et j'allais voir en moyenne 4 concerts par semaine ou 5 concerts. J'allais tout le temps voir plein de concerts et beaucoup de jazz, beaucoup d'improvisation libre aussi. Et je me souviens de ce concert de Ben Sluys et Eric Vermeulen au piano et de ce morceau à un moment où j'étais un peu, comment dire, dubitatif sur le monde et sur la vie en général. Et c'est un morceau très contemplatif et très beau.
1: Le jazz, mais tu t'y es dirigé un petit peu naturellement, les études, enfin étudier la musique, quand est-ce que tu as pris cette décision?
2: Le jazz, d'abord, c'est pas du tout quelque chose de naturel chez moi, ça faisait pas partie de ma culture à la base. Moi je viens d'abord de la musique classique et ensuite vraiment du rock et du blues, au moment où j'ai décidé de me mettre à la musique vraiment complètement, entièrement, ça paraissait être la chose à faire. C'est-à-dire pour apprendre à jouer, il fallait savoir d'abord jouer du jazz, ce qui est une ineptie évidemment, mais à ce moment-là, ça m'a paru logique. Donc je me suis inscrit au conservatoire à Bruxelles. Et donc j'ai passé des années à essayer d'apprendre à jouer cette musique. Je suis pas sûr d'y être parvenu, mais c'était instructif et c'était surtout plein d'années de rencontres et de voyages à Bruxelles dans tout ce monde de l'improvisation en fait.
1: On va donc écouter Ben Sluys, Minor Problems, et puis dans la suite on va écouter Cabal et le morceau Wehrman, un autre de tes choix, peut-être aussi une explication ou la raison de sa présence dans la playlist.
2: Cabal, c'est le nom du projet de Jacob, notre batteur, et donc c'est son projet solo, c'est un projet assez extrême et fou comme lui, où il joue la batterie d'une manière très groovy et mélodique, c'est vraiment les deux choses qui le caractérisent le plus, et où il trigue sa batterie, et donc il y a plein d'événements électroniques chaotiques qui se déclenchent au fur et à mesure, et donc il joue avec ça, avec cette espèce de matière sonore.
1: Alors on parlait évidemment de Jacob, de Marty. Comment s'est fait la rencontre au début? Au début, tu me le disais en préparant l'émission, un autre batteur au début du projet d'Under the Reefs. Mais est-ce que tu les as castés, tu les avais identifiés avant de démarrer le projet?
2: Louis, oui, j'avais envie de bosser avec lui. Et puis il est parti parce qu'il y avait trop de projets, il a dû faire des choix dans sa vie. Jacob, en fait, les gens qui peuvent jouer ce type de musique, il y en a finalement pas tant que ça, parce qu'il y a un certain nombre de compétences et en même temps de feeling qu'il faut avoir. Et donc, Jacob était dans cette liste-là. Et on se connaissait pas très bien à l'époque. Il jouait plus ou encore, je sais plus, avec Robin Millions à ce moment-là. Donc, j'avais vu jouer plusieurs fois. Donc, ça me plaisait beaucoup. Et donc, je l'ai contacté. Et puis, au fur et à mesure, on s'est rencontrés, on continue à se rencontrer.
1: Très bien. Ben, on va écouter tout ça. Donc, Ben Sluys et puis Cabal. Et évidemment, on retrouve notre invité de la semaine, Clément Nourry, pour continuer à découvrir ses playlists.

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0: On écoutait Cabal Weirman, hein, donc c'est le projet de Jakob, le batteur d'Under the Reefs Orchestra, et on va terminer cette journée de lundi avec Clément et un dernier choix. Under the Reefs Orchestra, on revient un peu aux fondamentaux, il y a eu un choix, ce n'est pas ton premier groupe, tu as réfléchi longtemps à trouver le nom du projet, quelque chose qui allait te correspondre et durer dans le temps, parce que maintenant ça fait plusieurs années.
1: Oui, tout à fait. Le nom, c'est drôle, parce que en fait, ça vient d'un album solo. À la base, j'avais produit un album solo en 2016 qui s'appelait Under the Reefs, et on m'a proposé une résidence au Botanique et de faire un concert au Nubota en version orchestrale de solo. Et donc, c'est de ce projet-là qu'est né Under the Reefs Orchestra. Et après, il y a beaucoup, beaucoup de gens qui ont essayé de me dissuader de garder ce nom-là. Mais ben, c'est un nom long, c'est pas un nom très graphique. C'est un nom un peu étrange, puisque finalement, on n'est que trois, même si on était quatre à la base. Il y avait Monolith Noir dans la première mouture. Mais je suis attaché, je trouve que c'est très beau. Et j'aime beaucoup avoir un nom de groupe que moi-même, j'arrive pas à prononcer correctement en anglais. J'ai déjà dû faire des interviews à la radio anglaise et ils me demandaient de dire c'est Under the Reefs Orchestra pour Radio Machin. Et c'était un matin où j'avais vraiment la gueule de bois et j'ai pas réussi à dire le nom de mon groupe.
0: D'accord, voilà. Donc Under the Reefs Orchestra. Voilà, nouvel album, concert aussi au Botanique. Ce sera le 17 septembre. Et on va parler de ce dernier choix pour cette première playlist. C'est Avalanche Kaito. Aussi un projet qui est assez récent, mais qui est, on va dire, audacieux pour utiliser un qualificatif, mais on peut en utiliser plein d'autres.
1: Oui, c'est un projet que je suis un peu depuis le début, qui a eu plusieurs vies en fait déjà, mais ça a tout de suite, c'est très saisissant en fait, ce mélange de griots burkinabé avec ces malades qui font du noise de Bruxelles. Donc à la base, il y avait Arnaud Pacotte qui était remplacé par Nico Gito. Et il y a toujours eu Bébé Chat. Parfois, les gens ont des surnoms, on oublie leur nom. Donc Bébé Chat, la batterie.
0: Bébé Chat, la batterie. Très bien. Bah écoutez, on va écouter ça avec. Tu as choisi un morceau de Avalanche Kaito. Donc Tam Vousse.
1: Ouais, tout à fait.
0: Voilà, on va écouter ça. Merci Clément pour cette première playlist partagée. On se retrouve évidemment demain pour la suite de ta curation musicale. 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

Voilà pour cette curation du lundi signée Clément Nourry. On le retrouve demain pour la suite de ses playlists. On se quitte avec un extrait du premier album de Sophia Hayes. L'album s'appelle Phoenix, le morceau Patty. Et puis il y aura King Jomi signé Jean-Paul Groove. Et puis je vous le rappelle, cette émission Background est rediffusée tous les jours après le Flash Info de 18h. À demain.

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1: J'ai des voix qui m'appellent dans ma tête. Chaque jour, elles sont différentes. Elles me disent, Arty, écris-nous des textes. Et s'il te plaît, mes idées variantes. Je crois que j'ai écouté trop de sons dans tous les sens, trop de sons dans toutes les langues, trop de sons dans tous les styles. Je crois que j'ai écouté trop de sons dans mon enfance, alors évidemment le choix est devenu difficile. Ces voix sont dans ma tête.
2: Arty.
3: What the fuck and what is real?
2: Arty.
1: Mais toutes ces voix ne sont pas les miennes.
2: Arty.
1: Et là, faut vraiment que ça s'arrête.

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